familier. Un assassinat perturbant, dont la police aura du mal à dire si le mobile était personnel ou politique, jusqu'à l'envoi en recommandé d'une lettre à l'époux.

0: aurait fallu faire.
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2: Oui, dis-moi, connais-tu l'animal qui inventa le calcul intégral? Est-ce Leibniz ou bien Newton ou bien est-ce que c'est moi qui déconne? Voudrais-tu, mon amour, intégrer des équations nuit et jour? Sais-tu que quand on fait des épures, tout ce qu'on attrape, c'est les courbatures? Moi, j'en ai eu quand j'étais tout gamin, en trayant des vaches pour la Saint-Valentin.

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3: Bonjour à toutes, bonjour à tous, c'est Nina, vous êtes bien dans l'émission 3 en 1 sur Canal B sur le 94 FM.
4: C'est beau, c'est agréable, moi c'est ma balade phare.
5: Quant à vous aujourd'hui, votre périple en Bretagne, c'est une grande région française, c'est une région qui comporte combien de départements, monsieur ?
6: Il y a les villages.
7: On n'a pas de mémoire.
8: L'agriculture est en train de crever. Sincèrement, toute production confondue, toute filière.
9: De venir de Paris, de Lyon, de Bordeaux, tout le monde sait qu'à Rennes, il se passe quelque chose.
3: Bienvenue dans 3 en 1, l'émission d'actualité locale sur Canal B. Il est midi 15, nous sommes lundi 18 mai ou mardi 19 si vous nous écoutez en rediffusion. Et si c'est le cas, eh bien, bonne matinée à vous. Au sommaire de cette édition, on va parler journalisme et théâtre. Julie a rencontré Louise Katz, responsable écriture de la compagnie Les Trois Ours.
10: Julie est en vacances, alors je prends son relais. Les Trois Ours, c'est une compagnie qui fait du journalisme vivant. Qu'est-ce que ça veut dire? Eh bien, il faut rester avec nous pour en savoir plus.
3: Merci pour ce teaser, c'est l'interview du jour qui commencera dans quelques instants. Et puis en fin d'émission, c'est ton reportage, Manon, qu'on entendra. Tu nous emmènes rencontrer les bénévoles de Cœur Résistant.
10: Oui, le principe de Cœur Résistant, c'est que les bénéficiaires de l'aide alimentaire, par exemple, ne soient pas que bénéficiaires, mais peuvent aussi contribuer au fonctionnement de l'asso. Je vous emmène à la rencontre de Joachim et Patrick.
3: Vous les entendrez dans ce reportage à retrouver vers midi 40. Mais tout de suite, on part dans les années 80, une fois n'est pas coutume, avec une petite pause musicale pour lancer notre émission du jour.

Vous écoutiez Diet du groupe Au Pair, ce n'est pas nouveau ça, 40 ans. On revient en 2026 pour l'interview du jour. On retrouve tout de suite Louise Katz, responsable écriture de la compagnie bretonne Les Trois Ours, au micro de Julie.

0: Les Trois Ours Médias est un média à mi-chemin entre le théâtre et le journalisme. Composé de trois fondateurs et fondatrices, ils assurent tous les trois la rédaction en chef des spectacles. Le média propose une nouvelle manière de faire l'information en la transposant au spectacle vivant. Aujourd'hui dans 3 en 1, nous recevons Louise Katz, la responsable écriture des Trois Ours, pour échanger sur cette nouvelle manière de faire l'information. Louise Katz, bonjour.
1: Bonjour.
0: Comment est-ce que vous vous identifiez au sein des Trois Ours ? Est-ce que vous êtes metteur en scène, intermittent, journaliste ?
1: Alors, moi, je m'identifie comme journaliste. On s'identifie les trois cofondateurs avec Nathanaël, Simon et Julie Lalouette-Geffroy comme journalistes. C'est vraiment, encore plus ceux que moi, d'ailleurs, notre formation de base. Et on a une équipe artistique au sein des Trois Ours avec Chloé Maniscalco, Michael Bernard, qui sont tous les deux metteurs en scène, et Antoine Travers, qui est designer lumière, et aussi Azélis Leroy-Lec, je fais tout le générique, qui travaille en régie et qui est vraiment là notre équipe artistique, et on travaille vraiment main dans la main, mais eux assurent la partie théâtre et nous on assure la partie journalistique, et c'est le croisement des deux qui produit ce petit miracle de spectacle d'information.
0: Et bien justement, les Trois Ours se présentent comme le média qui fait monter l'information sur scène à Rennes et en Bretagne. La scène, c'est un médium qui n'est pas beaucoup utilisé par la sphère journalistique. Est-ce que tu peux m'expliquer d'où est-ce qu'elle vient, cette initiative ?
1: Alors déjà, nous on s'en réjouit, mais elle est de plus en plus utilisée. Les journalistes et les médias en général se rendent compte que c'est vraiment un fabuleux outil et qu'il y a vraiment un besoin de remettre du contact entre les journalistes et les informés et des rencontres dans la vie réelle, comme on dit. Le premier exemple de journalisme vivant, ça vient des États-Unis, c'était un format qui s'appelait Pop-Up Magazine. Et ce concept de Pop-Up Magazine, il a été importé en France par une femme qui s'appelle Florence Martin-Kessler. Ça donne le Live Magazine. Et donc, c'est comme ça que le journalisme vivant est arrivé en France. Mais il y a plein d'initiatives aussi en Europe. En France, il y a eu un autre média qui s'appelait Média Vivant à Marseille, qui a fait du journalisme vivant, mais un petit peu autrement que le Live Magazine. Et puis, il y a aussi tous les médias qui font leur propre tentative. Donc, il y a eu un Live Magazine avec le journal La Croix. Le journal Libération a fait deux Libé se la raconte. Donc, voilà, c'est des initiatives qu'on voit de plus en plus, que ça soit ponctuel ou vraiment un média assumé à part entière. Mais ça, on n'est que deux en France actuellement.
0: Et justement, au sein des Trois Ours, est-ce que c'est des médias qui vous ont inspiré ou c'est une initiative qui est venue de vous comme ça, spontanément ?
1: Non, on s'est carrément inspiré, ça, il n'y a pas de problème. Donc le Live Magazine a été une référence assez rapidement, même si, je crois qu'on a vu nos premiers Live Magazine après avoir fait le nôtre. Et le Live Magazine, il n'y a pas de captation non plus. Médias vivants, on les avait vus, mais donc à la fois on a y a des choses en commun évidemment, mais nous on a une ligne éditoriale, une manière de faire qui est singulière aussi, et c'est très bien d'ailleurs.
0: Et justement, quand on vient vous voir, c'est au théâtre, notamment je pense à La Paillette où récemment il y a eu le spectacle Raconter la guerre à Gaza. Pour vous, où est-ce qu'elle se place la distinction entre la mise en scène, la narration et la déontologie journalistique ?
1: La déontologie journalistique, c'est non négociable, on va dire, c'est vraiment la ligne de ce qu'on fait. En plus, nous, on se considère un peu comme ce que j'appelle un surmédia, c'est-à-dire qu'on travaille avec des médias, on travaille avec des journalistes qui ont déjà produit un travail journalistique, qui ont déjà fait une enquête, un reportage, un travail au long cours. De telle façon de ne pas produire encore plus d'infos. Alors aujourd'hui, on a un problème qui est celui de l'infobésité. En fait, il y a trop d'infos, il y a trop de médias. Enfin, il n'y en a pas trop, mais disons qu'on est un peu perdu. Donc nous, le but, ce n'est pas de créer encore plus d'infos. Voilà, le premier spectacle qu'on avait fait, par exemple, sur le procès des viols de Mazan, on trouvait que c'était plus pertinent de faire venir une journaliste qui avait couvert que d'être le énième ou la énième journaliste à aller suivre ce procès, qui a été le procès, je pense, le plus couvert de l'histoire de France. Donc voilà, la déontologie journalistique, elle est aussi garantie par les journalistes avec lesquels on travaille, qu'on fait monter sur scène. Après, l'idée, c'est comment on utilise la scène comme un médium. C'est-à-dire que, pour les gens qui nous écoutent, on n'écrit pas une chronique radio de la même façon qu'on va faire une enquête dans un journal papier. Donc en fait, c'est comment on réfléchit à se dire, la scène, c'est un autre médium. Et donc en fait, quand on va raconter ou faire un papier sur scène, Bah, y a une manière de l'écrire qui doit être particulière et adaptée au fait qu'il y a des gens dans la salle, au fait qu'on n'a pas forcément de support visuel, au fait qu'on ne peut pas revenir en arrière en se disant voilà. Enfin voilà, c'est tout ce qui fait que par exemple en radio, parfois on peut lire un article où il y a des enregistrements d'articles écrits qui sont faits pour la presse écrite, qu'elle soit numérique ou papier, et c'est juste enregistré. Mais c'est horrible à écouter en fait, ça ne marche pas du tout. Alors qu'un papier radio, c'est fabuleux. Donc en fait, il y a vraiment des codes d'écriture journalistique, et nous, ce qu'on essaye de développer, c'est une écriture journalistique propre à la scène, en fait.
0: Et tu me parlais du coup du choix des sujets, notamment des viols de Mazan, mais vous avez aussi parlé de l'ouragan Chido à Mayotte, donc raconter la guerre à Gaza, et tu m'as dit que vous n'aviez pas envie d'être un énième média qui relaie ces faits-là. Pourquoi, en fait, vous choisissez quand même ces sujets qui ont bénéficié d'une importante couverture médiatique ?
1: Alors nous, ce qu'on aime, maintenant, en fait, on pourrait dire un des piliers de la ligne éditoriale des Trois Ours, c'est les sujets mal aimé. Donc il y a deux types de sujets mal aimés. Il y a les sujets qui n'ont pas été assez couverts. Tous les territoires français hors France hexagonale sont très très maltraités dans l'info française. Donc c'était vraiment important d'en parler. Enfin, Louis Witter qu'on avait invité, qui était le journaliste qui était monté sur scène pour raconter, il faut juste imaginer que si ce cyclone s'était passé dans le Gers, ça aurait été breaking news de partout. Là, les rédactions ont dit ah oui, bah peut-être faudrait y aller, on va voir. Enfin, c'était juste hallucinant. Donc ça montre juste à quel point les Mahorais sont considérés comme des citoyennes et des citoyens de seconde classe, donc c'est assez choquant. Donc nous, on avait aussi à cœur d'aller traiter ce genre de sujet. On a travaillé aussi des accidents mortels du travail. D'ailleurs, on pourrait se demander si on peut parler vraiment d'accidents. Donc pareil, parce qu'on parle très peu des ouvriers dans les médias français. On parle, par exemple, quand il y a la question de la représentation. On dit que les femmes soient insuffisamment représentées dans les médias ou pas, comme au poste d'experte, etc. On va dire, évidemment, que les personnes racisées sont moins présentes dans les médias, et c'est juste. Mais les ouvriers sont aussi extrêmement peu représentés dans les médias par rapport... Peut-être ils sont moins d'1% à être représentés dans les médias, alors que c'est toujours quasiment 10% de la population. Donc ça, c'était très important, très très important d'en parler pour nous. Donc ça, c'est les sujets mal aimés, c'est les sujets dont on ne parle pas assez. Et les autres sujets mal aimés, c'est les sujets qui nous font du mal parce que justement, on en a trop parlé ou qu'ils deviennent clivants. On ne sait plus comment en parler, ça devient anxiogène. Et typiquement, bah, le procès des viols de Mazan, Gaza, tous ces sujets-là, en fait, voilà, on se dit, ça, c'est pour nous. Donc voilà, c'est un peu comme ça qu'on choisit nos sujets.
0: Et justement, ces sujets-là, ils sont assez lourds. Comment est-ce que vous organisez leur adaptation à la mise en scène ?
1: Alors, on essaye, on a des débats là-dessus. Par exemple, sur Gaza, on n'était pas forcément d'accord entre nous. Je sais que Nathanaël, il avait très envie qu'on voit quand même des images pour que les gens mesurent la destruction de Gaza. Moi, j'avais plutôt envie qu'on montre pas d'images. La metteuse en scène aussi, donc du coup, on n'a pas montré d'images. Mais c'est une question qu'on s'est posée, par exemple. Donc, ça, c'est toujours cette question du degré d'exposition. On essaye vraiment... plutôt de faire que les gens ressortent apaisés, un peu plus tranquilles par rapport à ce sujet-là, un peu plus tranquilles par rapport à l'actualité, un peu plus tranquilles pour en parler. Donc on essaye d'être assez pudique dans la mise en scène, je crois. C'est assez dépouillé. On est, en fait, on pourrait presque appeler ça des seules en scène de l'info. Ça, c'est seule en scène de l'information. C'est le Live Magazine qui a trouvé ce nom-là quand il y a un journaliste qui est seul sur scène. Mais je trouve que c'est assez juste parce que quand il y a un stand-up ou un seul en scène, un humoriste, en général, il n'y a pas de décor, il n'y a pas... donc c'est assez proche de ce qu'on fait, même si nous, on a un habillage lumière qui est très beau. La mise en scène repose beaucoup là-dessus. Mais donc oui, on essaye d'être assez pudique, donc il y a des extraits sonores, beaucoup. On essaye de laisser une place aux témoins. Parfois, il y a de la photo, quand c'est un journaliste photographe, évidemment, voilà. Et surtout, ce qu'on essaye de faire, c'est d'avoir quelque chose qui corresponde aussi à l'esthétique du média partenaire. Alors ça, c'est un peu plus difficile. Mais par exemple, sur Chido, on était en partenariat avec Les Jours. Les Jours, toutes leurs enquêtes est accompagnée par une playlist, parce que dans leur cofondateur, ils ont un journaliste musical qui s'appelle Sofian Fanen. Et donc, il y avait toute la playlist de ce reportage dans le spectacle. On avait essayé de l'intégrer. Donc on essaye de travailler aussi comme ça.
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0: C'était Rêver Mieux, un titre qu'on a envie d'écouter jusqu'à la fin, un titre qui date d'il y a quelques mois, un titre de Pit, rappeur belge qui sera en France pour quelques dates cet été. Tout de suite, on va retourner en plateau avec Julie et Louise Katz de la compagnie Les Trois Ours, une compagnie qui met en scène la fabrique de l'information.
1: Et sur ces spectacles, vous refusez de faire des captations pour plusieurs raisons, mais il y en a une qui a retenu mon attention. Vous dites « Aucune captation ne pourra faire ressentir l'émotion de votre voisin, le rire de votre voisine, l'ambiance qui parcourt les rangs ». Ici, du coup, vous distinguez le fait de recevoir l'information seul ou à plusieurs dans une salle. Pourquoi est-ce que vous accordez une telle importance à cet esprit de collectivité ?
2: Bah, quand j'étais petite, on regardait le journal télévisé en famille à 20h. Il y avait un peu cette tradition et on recevait l'information ensemble. Et donc ça, c'est toujours intéressant parce que moi, je me souviens que mes grands-parents, ils réagissaient pas pareil. Il y avait du débat même à l'intérieur d'une famille. On voit bien. Et ces moments n'existent plus ou se sont beaucoup raréfiés. Donc l'information est un produit. Dans une économie capitalistique, et donc c'est de plus en plus segmenté, c'est-à-dire c'est le média qui s'adresse à telle personne, donc c'est le média qui parle d'écologie aux 18-25 et plutôt des femmes et qui sont plutôt urbaines, et donc ça définit toute une ligne éditoriale, et donc c'est super parce que chacun trouve média à son pied. Ce qui est moins bien, c'est que du coup chacun est sur son canal, sur son feed Instagram, et il n'y a plus trop le journal qui traîne sur la table et on se dit mais qu'est-ce que c'est que ce papier. En fait, maintenant, comme il y a des infos ultra horribles matin, enfin, on se dit ok, je suis levée de plus 5 minutes, j'ai eu 3 guerres, 3 meurtres horribles, et puis il y a ma fille de 6 ans qui écoute, donc je sais pas trop comment médiatiser tout ça. Donc ces moments n'existent plus, et donc c'est aussi pour ça qu'on n'arrive plus à discuter ensemble, c'est qu'en plus on a chacun notre truc, puis quand on se rend compte, on n'a même pas la même information, et puis on arrive de trop loin. Là, de recréer un référentiel commun, moi je trouve ça hyper important, parce qu'au moins on a vu la même chose, et on peut discuter sur cette base-là. Même pour dire, là, la journaliste, je l'ai trouvé nul ou machin. Mais au moins, ça... moi, j'ai trouvé ça intéressant. Et au moins, on a cette base pour discuter. Et aussi parce qu'on a beaucoup parlé de l'agressivité sur les réseaux sociaux. Mais on sait très bien que, on a l'impression que c'est pas réel. Or, on voit bien comment un commentaire cinglant, ça fait du mal. Et on les dirait jamais en face. Donc, on essaye vraiment de recréer un truc pour que, vraiment remettre de l'humain, mais pas simplement entre journalistes et informés, mais entre citoyennes et citoyens. Ça me heurte. Et où on voit, par exemple, sur Gaza, il y avait un monsieur qui a pris la parole, puisqu'il y a toujours un temps de discussion après les spectacles. Il pleurait, ce monsieur. Donc on voit, je sais pas c'est quoi sa vie, mais moi je vois que ce qui se passe là-bas, ça le touche vraiment. Donc c'est pas juste quelqu'un qui est derrière son écran et qui m'écrit un mail ou qui met un commentaire sur Instagram. Donc moi, si j'ai quelqu'un qui pleure en face de moi, je vais pas lui parler pareil. Et ça, je peux pas le retranscrire. Ou alors je le filme en gros plan et on voit ses larmes et tout de suite, c'est hyper racoleur et ça va pas du tout.
1: Et tu parlais de ces temps d'échange justement. Pour toi, quel rôle y joue le public dans ces représentations, et est-ce que vous attendez justement quelque chose du public en particulier ?
2: Donc le débat, j'aime pas trop l'idée de débat, je préfère parler d'échange, mais c'est hyper important. Et d'ailleurs, c'est marrant parce qu'on a un studio qui nous accompagne, on a un mentor qui suit notre travail, et il nous disait, moi je déteste les échanges, vraiment c'est toujours le moment où je me casse, ça m'ennuie. Et il fait, mais là c'était bien. Parfois les spectacles qu'on fait, on fait plusieurs représentations, et ce qui est passionnant, c'est que c'est pas les mêmes questions, il se passe pas les mêmes choses, donc c'est vraiment pas le même spectacle qu'on voit comme un concert. En fait, si on voit un bon artiste de scène, ça n'est pas la même chose d'un soir sur l'autre. Et donc, parfois, c'est la magie du public. Donc, parfois, il y a un public qui est super emballé. Parfois, il y a un public qui rit complètement à contre-temps. Enfin, il y a cette chose un peu indescriptible de l'énergie de salle. Et ce moment de l'échange, il est toujours génial à vivre, en fait. Enfin, c'est vraiment un moment où, justement, on ressent les émotions des gens. Et on commence toujours par... c'est Julie qui anime ça. Elle est vraiment hyper forte pour ça, mais sur les émotions des gens. Et ça, c'est marrant parce que les émotions des gens sont toujours très différentes d'un soir à l'autre. Et moi, je joue aussi à ce moment-là parce que je suis dans la salle et je fais tourner le micro. Et moi, mes émotions sont pas exactement... Mes réponses peuvent varier d'un soir à l'autre aussi. Donc, c'est assez intéressant à expérimenter.
1: Et on a parlé un peu en début d'interview de Live Magazine ou de Médias Vivants. Donc, ils mettent en scène le journalisme dans un spectacle vivant. Est-ce que, pour toi, le journalisme dit traditionnel. En fait, il manque de cette interaction avec le public.
2: Ah bah, je pense, en fait, c'est marrant parce qu'il y a une question qu'on nous pose souvent, c'est comment vous, les journalistes, comment vous les amenez à monter sur scène, comment vous les amenez à accepter ça. Et je suis là, mais tous les journalistes à qui on l'a proposé, on s'est pris un non une fois, mais pour des raisons de journalistes beaucoup trop occupés par ailleurs, parce qu'aussi créateurs de médias. Mais vraiment, sinon, tout le monde nous dit oui. Pareil, il y avait donc Jonathan Daguerre, qui est journaliste pour Reporters sans frontières, qui est monté pour ce spectacle Comment raconter la guerre à Gaza. John, il disait, je sais jamais trop ce que mes articles ils produisent. En fait, je sais jamais ce que les gens ils en pensent ou ce que ça fait. Et là, les gens ils sont venus me voir à la fin, ils m'ont dit merci pour votre travail. Je n'ai jamais ce merci. Et ça, je crois que ça lui a fait un bien fou. Et y compris quand il disait, je me demande à quoi ça sert tout ça, à quoi ça sert de faire la biographie d'un énième journaliste mort à Gaza, à quoi ça sert, quel sens ça, c'est absurde. Et que les gens là qui étaient dans la salle lui ont dit merci de faire ça. Bah, je crois que ça, voilà, il n'y a que l'expérience de la scène qui peut le faire. C'est très rare. Alors je lance un appel aux auditeurs de Canal B, aux auditrices. Non, mais si vraiment un jour vous avez un spectacle ou un article que vous avez lu qui a changé votre vie, mettez un mail au journaliste, ça lui fera plaisir. Ça compte toujours, mais vraiment, on n'a pas toujours le... Ou à vos profs. S'il y a quelqu'un qui a eu un impact sur votre vie, dites-lui, quoi. C'est important. Et donc, voilà, la salle permet ça pour les journalistes, vraiment. Mais aussi, de pouvoir être confrontés dans leurs pratiques qui peuvent leur paraître limites. Et c'est aussi une des raisons pour lesquelles on ne fait pas de captation, pour que les journalistes puissent discuter tranquillement.
1: Et justement, ces journalistes, quand ils parlent aussi des coulisses de leur métier. Est-ce que pour vous, ces spectacles, ils s'intègrent dans une démarche d'éducation aux médias et à l'information?
2: C'est complètement ça, c'est complètement le deuxième pilier de notre ligne éditoriale, les sujets mal aimés et la fabrique de l'information. En fait, nous, notre premier spectacle, on l'a fait dans le cadre d'un festival d'éducation aux médias qui s'appelle L'Info dans tous ses états, qui est organisé par le département des Côtes d'Armor. Il y a eu une première édition à Lannion il y a 2 ans et une deuxième édition à Guingamp en mars dernier. Et donc, ça a beaucoup marqué notre ligne éditoriale. Bon, après, il y a aussi que dans nos cofondatrices, Julie Lalouette-Geffroy était aussi la cofondatrice d'un collectif qui s'appelait La Lucarne, qui a depuis été intégrée aux Trois Ours et qu'elle fait beaucoup, beaucoup d'éducation aux médias et que c'est un petit peu sa passion. Mais on partage vraiment cette idée-là que il faut que les gens puissent comprendre comment les journalistes travaillent. Il faut que les journalistes puissent expliquer comment ils travaillent. On a besoin de ces aires d'interaction, quelque part, mais c'est un peu comme, c'est un peu comme faire de la démocratie. Participative, en fait, c'est ça aussi, c'est des outils de réappropriation de ces endroits qui sont capitales pour la démocratie. Donc ça, moi, j'y crois beaucoup. Et quand on dit éducation aux médias, on pense beaucoup aux jeunes. Mais en fait, les premiers pourvoyeurs de fake news, c'est les plus de 65 ans, quoi. Donc en fait, les jeunes, ils sont pas mal éduqués aux médias parce que ça fait quand même partie des programmes scolaires, ça fait quand même partie des trucs sur lesquels il y a beaucoup de sensibilisation. Et nous, on est assez mal éduqués, en fait. Et donc voilà, donc ces spectacles sont faits pour ça aussi. Et moi, franchement, à chaque fois, à tous les spectacles, j'apprends des trucs, quoi.
1: Eh bien, merci beaucoup, Louise Katz, d'avoir répondu à mes questions. Je le rappelle, tu es la responsable écriture des Trois Ours.
2: Eh bien, merci pour l'invitation.

0: On est de retour en plateau avec Manon de 3 en 1. On parlait de fabrique d'information. Eh bien, on va parler maintenant de la fabrique du bénévolat. On peut dire ça comme ça, Manon ?
1: Oui, pourquoi pas. En fait, il y a quelques jours, j'ai rencontré Joachim et Patrick. Ils sont bénévoles ainsi que bénéficiaires pour l'un et anciens bénéficiaires pour l'autre au sein de l'association Cœur Résistant, une association rennaise qui lutte contre la précarité et promeut l'inclusion sociale à Rennes.
2: Mardi, 11h05, aujourd'hui, 7 bénévoles sont dans les locaux de l'association Cœur Résistant Rennes Maraude. Cette association lutte contre la précarité et promeut l'inclusion sociale à Rennes. Elle propose des maraudes ou encore la distribution de paniers alimentaires gratuits. L'ancienne école maternelle du Faupont se transforme donc presque chaque jour en cuisine et à

0: puis ben, j'ai dit, ben, maintenant que j'en ai plus besoin, ben, je vais me mettre de l'autre côté en tant que bénévole pour aider ceux qu'on a besoin.
1: Comme ça,
0: chacun son tour. On rend ce qu'on nous a donné.
1: Je viens là surtout, c'est parce que ça m'occupe.
0: J'ai connu, c'est par un autre SDF qui ben, truc, et puis il m'a dit, ben, viens là, viens voir. Je suis venu voir et puis c'est comme ça que j'ai découvert ça.
2: Et contrairement à beaucoup de dispositifs désalimentaires, l'association Cœur Résistant permet aux bénéficiaires et anciens anciennes bénéficiaires de devenir bénévoles, une manière de retrouver une utilité sociale et surtout de ne plus se sentir redevable. De 10h à midi environ, du mardi au dimanche, sauf les samedis, des bénévoles préparent à manger avant que d'autres bénévoles prennent la relève pour le service de 14h. Joachim, l'un d'entre eux, est aujourd'hui en cuisine.
3: J'ai en train de saler les patates pour leur donner un peu de goût. Du coup, je les sèle, après je mets de l'huile. Comme ça, à la cuisson, déjà, les patates avant pas collé au plat. Du coup, moi, je suis aussi bénéficiaire, je suis un sans-abri. Moi, je fais que le vendredi et dimanche parce que moi, le but, c'est que je trouve un travail. Donc du coup, bah, je viens là aider quand j'ai fini mes démarches comme aujourd'hui. Et puis moi, ça fait quand même un bout de temps que je connais sans être bénévole, mais ça fait un moment que je connais Cœur Résistant. Bah déjà, ça me fait que je m'ennuie moins, parce que en vrai, les journées, quand tu fais rien, bah, sont longues. Et puis je me dis, moi, j'ai une bonne situation comparée à d'autres, donc bah pourquoi pas les aider, et j'aimerais bien qu'on m'aide aussi, quoi.
2: Les repas sont préparés à partir de produits donnés par Intermarché, notamment. Des fermes donnent aussi des fruits et légumes à l'association Cœur Résistant Rennes Maraude, mais aussi le collège lycée Émile Zola et le TNB.
0: Tout ce que les élèves n'ont pas consommé, ils nous le redonnent et puis on le redistribue ici. Mais là, c'est tout préparé, alors nous, on n'a plus grand-chose à faire, là.
2: Parfois, beaucoup de choses sont à jeter. Aujourd'hui, la caisse de fruits n'est pas en très bon état. Notamment les fraises.
0: Oui, on se fait toutes sortes de choses, vous voyez. Puis mais dans l'eau, vous voyez, quand on ouvre les boîtes, et il y en a des poubelles. Poubelles.
4: Dimanche dernier, on en a acheté à peu près 10-15 des boîtes comme ça.
0: Oui, oui, bah, celles que tu vois qui sont pas, tu regardes celles qui sont belles, celles qui sont pas belles, on jette.
4: Il y a beaucoup de produits qui sont récupérés, qui sont à moitié moisis, qu'il faut jeter et tout. Donc,
2: Mais malgré tout, les bénévoles arrivent toujours à concocter de bons petits plats. Et s'ils ont besoin de renfort au service, les bénéficiaires sont toujours là pour aider.
0: Il y a beaucoup de gens. Et puis quand on ne trouve pas, on demande dans les gens qui sont ici à manger, ils sont toujours prêts à nous rendre service. Il y en a beaucoup que quand on leur demande, ouais, pas de problème, allez hop, et puis ils viennent nous aider. On les nourrit, puis quand on leur demande un petit coup de main parce qu'on n'est pas trop nombreux, ben, ils viennent nous aider.
2: C'était un reportage de Manon de la rédaction de 3 en 1. Merci Manon, elle vous emmenait à la découverte de Cœur Résistant, cette association rennaise de solidarité. 3 en 1, c'est fini pour aujourd'hui. Merci à Louise Katz d'avoir répondu aux questions de Julie. Merci aux bénévoles de l'association Cœur Résistant et notamment Patrick et Joachim pour leur accueil et leur témoignage. Et merci à toute l'équipe de 3 en 1 pour la réalisation de cette émission, Julie et Manon. 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Cette semaine, pas de jour férié, désolé. Alors on se retrouve mercredi à 12h15. Bonne semaine à vous.

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0: Salut tout le monde, vous écoutez musique.fm sur Canal B 94 FM. On va être ensemble pendant une petite heure pour s'écouter de la musique de jeux vidéo et parler du label musique.exe évidemment. Comme à chaque fois à la présentation, je suis avec Alexis. Salut Alexis.
1: Salut tout le monde.
0: Alors là, on a ouvert l'émission sur un son du jeu Peak, sorti sur PC en 2025. Le morceau Sunrise, composé par Eric Snog. T'as entendu parler de Peak ? Tu vois ce que c'est ?
1: Pas du tout. Eric Snog, c'était pas le nom du méchant dans les derniers Star Wars ? Horrible méchant,
0: peut-être.
1: Trop mal fait en 3D là.
0: Moi j'avais la rêve David Snog, bon Eric Snog.
1: Ah oui.
0: Plein de Snog de Snog.
1: Et Peak en tout cas, pas du tout, je ne connais pas.
0: Et ben, c'est un jeu qui a un peu buzzé l'année dernière, c'est le genre de jeu à streamer, là, un jeu coop.
1: Okay.
0: Un jeu indépendant d'escalade qui est très exigeant. Tu dois gravir des montagnes qui sont générées aléatoirement tous les jours. Et tu traverses différents obstacles, différents biomes. Et donc c'est une sorte de monde ouvert dans lequel tu dois te frayer ton chemin dans la montagne. C'est très mimi, mais voilà, c'est très très très dur. Et dans ce monde ouvert, t'as ce genre de petite nappe de synthé qui se met en place selon les événements, les objets que tu croises, ou alors là par exemple c'était la musique du lever de soleil. Quand tu vois la petite lumière orangée qui se réfléchit sur les parois de la montagne, et c'est vraiment très joli.
1: Cool. Et la montagne, ça peut être dangereux en effet. C'est pas notre ami toujours. C'est comme la mer en fait.
0: C'est ça. Il faut faire attention. On maîtrise pas tous les éléments normalement. Et donc cette semaine, voilà, c'est une émission normale. On n'a pas de thème précis. On a chacun composé des mix. Et si t'es ok, je peux commencer à balancer mon premier mix.
1: Je suis ok. Ça marche.
0: Allez, let's go.

0: Et oui, vous êtes bel et bien sur musique.fm sur Canal B, parce que dans quelle autre émission de Canal B on pourrait écouter de la musique de Final Fantasy 2 ?
1: Une émission de musique classique qui ouais. comparerait peut-être.
0: Il y avait une petite vibe classique ouais. en effet sur ce dernier morceau. Je vais vous présenter ceux que j'ai passés donc avant. En premier, on a eu le morceau d'intro de jeu Dead or Alive sorti sur PS1 en 98, composé par Makoto Osoi. Donc c'était intro de jeu de baston où ça part dans tous les sens, côté épique avec les gros slaps de basse qui tâchent, tout comme d'ailleurs ce jeu qui avait beaucoup misé sur, oui. sur les attributs de ces personnages féminins, on va dire, pour faire oui. la promo.
1: Sur toute la licence.
0: Oui, sur toute la licence.
1: Et même, tu te rappelles du jeu de Beach Volley ou pas?
0: Je l'avais sur Xbox, j'avoue.
1: Ah, tu l'avais?
0: Mais c'est parce qu'en fait, j'étais derrière le côté très racoleur de ce jeu. Il y avait quand même une vraie richesse de ouais. gameplay. Le système de combat avec les contres et tout était ultra bien foutu.
1: C'était un classique, ouais, carrément.
0: Un bon jeu de baston avec un enrobage un peu limite.
1: Racoleur, c'est le mot, en tout cas. T'as bien mis la bonne étiquette.
0: Ensuite, on a eu Track 3, composé par Eric Casper, qui vient du jeu Une fin de loup, sorti sur PlayStation en 2001. Donc ce jeu, c'est une adaptation d'un dessin animé Looney Tunes. À l'époque, tout le monde était persuadé que c'était un jeu Bip Bip et Coyote, parce que le personnage principal, c'est Ralph le loup, qui ressemble quand même beaucoup à Vil Coyote. Mais dans ce dessin animé, son ennemi, c'est pas le petit oiseau, le roadrunner, là, qui court vite, mais c'est Sam le chien de berger qui protège ses moutons. Et donc c'est un jeu de puzzle, infiltration, qui est tout en cel shading. C'est vraiment trop beau. Dans lequel tu dois voler des moutons à Sam le chien. Et donc ça fait un espèce de mélange entre l'univers, le style de jeu et la BO. Enfin, on aurait pu s'attendre à des tracks un peu Looney Tunes, orchestral, tu vois, mm-hmm. de cartoon. Mais en fait, non, il y a cette espèce de ambiance drum and bass avec des vibes très funky sur certains morceaux, quoi.
1: Quelle époque.
0: Bah ouais. Et franchement, c'est un jeu super fun à essayer. Mmh. C'est une petite après-midi, là, ça fait plaisir.
1: Le chien, c'est celui qui a les espèces de cheveux rouges devant lui. Là,
0: devant les yeux, ouais, c'est ça. Et du coup, il a un...
1: J'adore son personnage.
0: Ouais. Il a un angle de vision et tu dois un peu profiter du fait qu'il voit pas grand-chose aller voler les moutons. C'est assez drôle. Ensuite, on a eu le morceau Forest, composé par Yuzo Koshiro.
1: Est-ce que ça serait pas le compositeur qu'on a mis le plus dans l'émission depuis
0: le début?
1: Je pense,
0: ouais. Peut-être avec Koji Kondo, je sais pas.
1: Ouais, ouais.
0: Mais donc c'est un morceau qui vient de la BO de Sorcerian, sorti sur PC 88 en 87. Voilà, donc
1: un pour les gens qui écoutent, alors peut-être que je me trompe, mais PC 88 c'était des ordinateurs japonais.
0: Oui, c'est ça. C'était sorti avant au Japon, donc sur PC 88.
1: C'était c'est Sony, non, qui faisait ça? Je sais plus.
0: Ah, je sais pas si c'est Sony, peut-être.
1: Bon, en tout cas, ouais, c'était des PC de. Alors, je sais pas, c'était pas que pour jouer, non? C'était des PC de même de travail et tout ça, ou PC Engine et tout.
0: Ouais,
1: je suis
0: ouais,
1: un peu trop. Je suis pas très calé sur.
0: Des ordinateurs avec des jeux, mais pas que.
1: Ouais.
0: Et après, du coup, ce jeu, il est sorti l'année suivante sur DOS.
1: Ah oui, ça marche.
0: Donc okay. Quand il est sorti, je pense dans le reste.
1: Je sais que sur YouTube, il y a plein de compiles de musique PC 88, PC ouais. Engine qui sont assez ouf et des jeux qui sont sortis qu'au Japon en plus et
0: bah oui,
1: c'est la grosse chiptune mortelle en fait.
0: Oui, carrément. Bah d'ailleurs la BO de ce jeu, donc Sorcerian, donc c'est un RPG, action RPG. J'ai absolument pas joué, mais j'ai passé ce track parce que je trouvais qu'il y avait une petite vibe Alexis Lumière, si je peux me permettre, sur certains de tes morceaux.
1: Oui, voilà. Oui, il y a des codes.
0: Est-ce qu'il t'aurait copié dessus, peut-être? Je sais pas.
1: Mais par contre, je crois que c'est le premier morceau de PC 88 qu'on met dans l'émission.
0: Peut-être. Ah ouais, c'est
1: il
0: vrai.
1: Il me semble que ouais,
0: c'est une première.
1: Tu as ouvert la voie.
0: Eh ben, on va pouvoir,
1: allez, la prochaine spéciale
0: se faire plaisir.
1: PC 88.
0: Mais j'aime bien parce que oui, il y a vraiment ce truc morceau avec plein de thèmes, morceau à tiroir un peu.
1: Ouais.
0: Très narratif du coup.
1: Ah, j'aime bien ça.
0: Et c'est ça, on kiffe. Voilà. Et en parlant de kiff, je me suis fait un gros kiff après parce que j'ai enfin pu passer un morceau du jeu Theme Hospital sorti sur PC en 97 pardon. Le morceau 6 and 7 de Russell Shaw. Donc c'est ma troisième tentative quand même. À chaque fois il passe un peu à la trappe avec la magie du montage. Ouais. Mais bon, voilà, Theme Hospital, ça m'a tellement marqué. C'est trop bien. C'est un jeu de gestion super délirant dans lequel tu gères un hôpital de façon très capitaliste, j'ai envie de dire.
1: Ouais.
0: Avec plein de maladies super débiles. Et il y a la vibe musique de jeu de gestion avec ce côté un peu plus fait pour t'accompagner.
1: Musique d'ascenseur, donc, un musique peu entre d'ascenseur, guillemets.
0: Ouais, c'est du easy listening ou même. Ouais. Musac, si je puis me permettre le terme. Mais voilà, avec tous les slaps de basse synthétique, la petite trompette point midi, là, franchement, c'est magnifique.
1: Bah, ça correspond vraiment avec l'esthétique du jeu, faut juste voir quelques images. Et,
0: Oui, voilà. Et bah oui, parce qu'en fait, t'as plein de tableaux en plus, donc enfin, je sais pas, c'est.
1: Oui, un petit côté bureautique un peu. Voilà. Dans les. Ouais.
0: Ça t'accompagne dans tes tableurs. et c'est vraiment.
1: Mais c'est un jeu à faire, bien sûr.
0: Bah, Theme Hospital, franchement. Dans la série, en fait, en termes de jeu de gestion, pour moi, c'est mon top 1, quoi, de loin. Mm-hmm. Parce qu'en plus, t'as l'humour et puis même les graphismes, je les trouve trop, trop beaux.
1: Ouais, ça a pas vieilli. Hein, parce que
0: franchement, le pixel art, il est magnifique.
1: Il est beau, il est coloré.
0: Et puis, c'est débile, mais c'est pas non plus complètement potache. Et en plus, t'as ce côté. T'es là pour te faire de la thune sur la maladie des gens et c'est un peu pointé du doigt dans le jeu. Enfin, il y a un truc, c'est un peu acide, quoi.
1: Bien sûr.
0: Sur le côté pas forcément très éthique de ta démarche. Voilà. Et pour finir, on a eu donc ce morceau qui vient de Final Fantasy 2, sorti sur NES en 88, le Battle Theme 2, composé par Nobuo Uematsu, qui est affilié à la BO de pratiquement tous les jeux Final Fantasy.
1: Ouais, il a dû arrêter. Peut-être récemment, je sais pas trop, mais enfin, okay, ouais, c'était le compositeur.
0: Le compositeur attitré, ouais.
1: Pendant peut-être 10 épisodes faciles, je dirais là comme ça, je balance ça comme ça, mais peut-être plus, je sais pas.
0: Oui, ça doit être quelque chose comme ça.
1: Ouais.
0: Et je trouve que ce morceau, il évoque tellement l'espèce de pouvoir de suggestion de la musique des jeux vidéo un peu à l'ancienne. Il y a une composition qui est quand même ultra orchestrale, mais fait avec les moyens très très limités de la NES. Évidemment, enfin, on a déjà parlé hein, du fait de pousser les puces sonores des consoles dans ces derniers retranchements tout en ayant des ambitions de ouf. Mais je trouve que ce morceau, il cristallise bien ça avec. Même en règle générale, en fait, les jeux vidéo old school, que ce soit au niveau graphique ou musicaux, il y a vraiment ce truc qui te fait marcher ton imaginaire, quoi. Parce qu'en fait, souvent face à des persos qui font 10 pixels de haut. Avec des décors qui sont un petit peu toujours les mêmes, des orchestres symphoniques avec deux pauvres voix de synthé, donc faut être un peu créatif, quoi, un peu pour pouvoir se raconter un peu sa propre histoire et en tout cas un peu comme la littérature te permet aussi d'imaginer parce qu'en fait tu dois faire marcher ton imaginaire.
1: Et c'est lié bien sûr intrinsèquement à la qualité du jeu, du scénario. Et
0: oui.
1: C'est vrai que parfois, bah, comme tu disais, ouais, les jeux cultes de cette époque qui sont encore aujourd'hui joués par des gens, c'est des jeux qui sont très bien écrits et
0: voilà.
1: Qui font marcher ton imaginaire si c'est grâce à ça, quoi.
0: Oui, voilà, il y a une écriture qui est là et puis aussi c'est à force de, j'ai envie de dire, de s'y frotter, quoi. Enfin, tu peux profiter pleinement des aventures qui te sont proposées quand t'es un petit peu habitué aussi à te projeter, quoi.
1: Ouais, et puis si t'es pas habitué à jouer à des vieux JRPG, y a un petit truc, une petite étape à passer quand même, évidemment.
0: Exactement.
1: Au moment où on enregistre l'émission, je suis en train de jouer à Final Fantasy VI.
0: Qui était sorti sur Super NES.
1: Super NES, et là je joue à la version la Game Boy Advance, et, bon, qui graphiquement est la même. Et... En fait, j'ai toujours préféré le 7 sur PlayStation,
0: oui.
1: Qui est évidemment en polygone, quoi, et qui est un level au-dessus pour l'époque en graphiquement. Mais en fait, dans le 6, je retrouve en fait l'écriture, je retrouve la musique, et c'est génial parce qu'en fait, graphiquement, il est dépassé. En fait, finalement, à ce moment-là, c'est du pixel, hein, voilà. Mais en fait, malgré tout, ces petits personnages de pixel, la musique, qui est encore de la musique de puce. Et malgré tout, ça marche vachement, en fait.
0: Bah, ça marche trop bien.
1: Parce que c'est trop bien écrit, c'est captivant, il se passe 10 milliards de choses, des personnages, il y en a plein.
0: L'univers est vraiment vaste, détaillé, quoi, avec un vrai lore qui est mis en place.
1: Encore plus développé dans le 7, évidemment. Exact. Mais par contre, ouais, y a déjà tout ce qu'il faut pour imaginer plein de choses et passer un très très très bon moment.
0: Mais c'est ça, et donc c'est ça qui nous touche, je pense, avec la musique de jeu un peu vintage, c'est ce genre de truc quoi qui permet de se projeter, et on est un peu loin du cliché, enfin du jeu vidéo comme quoi c'est un loisir un peu passif. Enfin justement, ça peut te faire travailler ton imaginaire de façon assez folle.
1: Complètement d'accord.
0: Et en parlant d'imagination, ça me permet de faire une petite transition pour le jeu d'après. Je vous propose un jeu qui est vraiment assez malin et qui a fait voyager énormément de gens. Alors, on va partir ensemble dans l'espace, parce que je vous propose d'écouter deux morceaux de la BO du jeu culte Outer Wilds, sorti sur toutes les plateformes en 2019.

0: Si vous avez joué à Outer Wilds, vous devez être un petit peu ému. Vous écoutez musique.fm sur Canal B 94 FM. Ce jeu a vraiment marqué au fer rouge les personnes qui l'ont fait. Donc c'est un jeu indépendant qui a eu plein de prix en 2020, qui est passé devant tous les jeux de gros studios. Enfin, c'était assez dingue. Ça a été un vrai raz-de-marée, quoi. Et donc c'est un jeu, pour vous décrire un petit peu, c'est de l'exploration spatiale dans lequel tu dois un petit peu, on va dire, déchiffrer l'univers qui t'entoure. Donc t'es largué sur une planète et on te dit, vas-y, ben, il y a telle planète à voir, il y a telle planète, et explore et fais un petit peu, fais ta life, quoi. Et donc je vais pas expliquer plus le jeu parce que spoiler ce jeu, ce serait vraiment cruel, ça gâcherait tout. Donc je vous conseille de le faire si vous l'avez pas encore fait. Mais en tout cas, je peux dévoiler l'une des toutes premières mécaniques du jeu qu'on te met dans les mains. L'un des premiers objets qu'on te donne, c'est une sorte de sonar qui te permet, en fonction de là où tu le pointes, de capter des sons. Donc on t'explique qu'il y a d'autres explorateurs qui sont partis avant toi explorer l'espace. Et chacun de ces explorateurs joue d'un instrument de musique. Donc t'as un banjo, un harmonica, des percus, une flûte. Et il y en a un qui siffle. Et en gros, tu peux les entendre en fait en pointant ton sonar sur les différentes planètes. Et tu te rends compte que quand les planètes s'alignent, et ben les trucs qui jouent, ils vont assez bien ensemble, quoi. Malgré les milliers de kilomètres qui les séparent. Donc la musique te guide un peu dans ce jeu, enfin au début du jeu. Et tu suis ces sons un peu pour te repérer. Voilà, il y a une charge émotionnelle très forte dans cette petite musique au banjo un peu mimi.
1: Excellent. Voilà,
0: il faut faire Outer Wilds.
1: Oui, d'accord, je vais le faire.
0: Ah oui, voilà, je parlais pour toi et pour toutes les autres personnes qui ne l'ont pas fait. Et c'est trop stylé.
1: Bah
0: voilà.
1: Ouais, mais ça fait longtemps que je sais qu'il faut que...
0: Nous sachons.
1: Mais ce que tu dis avec la musique, là, ça fait très envie, ouais.
0: Bah ouais, alors ouais, enfin, Outer Wilds, ouais, c'est pareil, moi, on m'en avait beaucoup parlé... Comme je disais à Alexis en off, là, j'ai fait deux tentatives qui n'ont pas marché, où j'ai pas trop accroché, mais la troisième, je l'ai dévoré. C'était ouf. Et je m'étais dit, de toute façon, j'essaye une troisième fois, et si j'accroche pas, au moins je mate un let's play, quoi, parce qu'apparemment ça a l'air d'être quelque chose d'important, en tout cas, dans l'histoire du jeu vidéo, ce qui est le cas. Je valide.
1: Ok, bon, allez, j'essaye de le faire cette année.
0: Nice. Est-ce que tu as un petit truc à nous proposer
1: Ouais, mais avant de passer de la musique, comme tu l'as si bien fait juste avant, pour se remettre un peu de ces belles émotions, on pourrait peut-être faire une pause unpacking.
0: Un petit unboxing.
1: Unboxing, unpacking, c'est le jeu vidéo, qu'il faut que je fasse aussi d'ailleurs.
0: Ah bah oui, plein de trucs.
1: Unboxing, tout à fait, car Benjamin, tu m'as offert tout à l'heure un sachet... Avec une figurine dedans, Sonic.
0: Sachet mystère, en mode, ouais, voilà, fais-nous écouter un petit peu le son en mode ASMR. C'est très agréable.
1: Très très agréable. Donc c'est une figurine Nanometal Flix, Nanometal,
0: oui.
1: Que tu as trouvé, tu me l'as offert tout à l'heure, c'est très sympa. Et je vais...
0: On ne sait pas quelle figurine il y a à l'intérieur, donc là,
1: je vais l'ouvrir dès maintenant. Attention, on écoute bien. Il y a un autre sachet à l'intérieur.
0: Oh là là, la surprise est bien emballée.
1: Et waouh, c'est Metal Sonic.
0: Mais non. Ah bah c'est trop bien.
1: Et en plus il est en métal.
0: Est-ce que c'est un... Il te satisfait?
1: Il me satisfait car je me faisais la réflexion, bah, les personnages Sonic, j'ai carrément lâché au bout d'un moment parce qu'il y en a beaucoup qui ont été créés. Merci. Après dans le lore et tout. Et Metal Sonic, il est dans Sonic 2.
0: D'accord.
1: C'est un boss du Sonic 2. Donc je l'ai connu.
0: Tu l'as connu. Donc t'as un petit lien avec lui, quoi.
1: Carrément. Il est super beau, en métal tout brillant, là.
0: Ah oui, c'est métallique, là.
1: Ouais.
0: Là.
1: Wow, il pèse un petit poids et tout. Bon, t'es un peu loin, là. Mais...
0: tout à l'heure.
1: Bah, merci beaucoup. Trop content.
0: Ça me fait trop plaisir.
1: Et ça tombe bien, car j'ai un morceau de Sonic dans ma sélection. Ça faisait longtemps, d'ailleurs.
0: Nice. Est-ce que je balance ta sélection?
1: Tu peux balancer ma sélection. Il va y avoir. J'étais d'humeur assez rétro. Voilà, j'ai fini un petit mix rétro là. Pas mal de chiptune, Mega Drive et tout. Donc il va y avoir 1, 2, 3, 4, 5 morceaux qui vont s'enchaîner. Et je vous en parle après.

0: Bienvenue dans l'aventure Canal B 94 FM, l'émission musique.fm qui est dédiée à la musique de jeux vidéo, bien évidemment, si vous avez entendu un peu ce qui s'est passé juste avant. Et on a quitté ce petit mix donc sur le morceau qui s'appelle Let's Go on an Adventure. Donc c'était un morceau vraiment qui, je trouve,
1: porte bien son nom.
0: Porte bien son nom, exactement, merci. Donc tiré du jeu Landstalker sur Mega Drive, sorti en 1992, composé par Motoaki Takenouchi. J'ai déjà parlé de Landstalker sur la toute première émission. Moi, c'est un jeu qui m'a vraiment, vraiment, vraiment marqué, qui est génialissime sur Mega Drive, qui souffre un peu d'un défaut parce qu'il est en isométrique, 3D isométrique. Donc les contrôles avec la manette Mega Drive, c'était un peu chaud parfois sur les plateformes.
1: Ah oui, oui, ok, je vois. Ah, c'est un jeu de plateforme.
0: Il y a de la plateforme.
1: Ah oui, c'est pas l'espèce de Zelda de la Mega Drive.
0: Ouais, mais on est dans un peu Heroic Fantasy, action, un peu RPG vite fait à la Zelda. Tu trouves des objets qui vont débloquer des choses, etc. Mais il est super beau, il est hyper drôle. Le scénario est vraiment cool aussi, et c'est un très gros jeu Mega Drive, je trouve, qui n'est pas toujours très connu, et qui n'a pas eu de suite non plus. Et on va retourner un peu en arrière. J'ai commencé ce mix un peu rétro, donc comme je disais, avec un morceau de Mega Man 2, le morceau Willy Fortress 1. Donc Willy, c'est le méchant, Dr. Willy de beaucoup, beaucoup de Mega Man. Un morceau composé par Takashi Taichi et Manami Matsumae, donc sorti sur NES en 88. Megaman sur NES, c'est toute une histoire. Il y en a eu beaucoup qui se ressemblent tous. C'est la même charte graphique sur tous les Megaman de la NES. Il y en a au moins 6, je crois, un truc comme ça.
1: Ah ouais,
0: okay. Et extrêmement difficile. Je me rappelle avoir eu le 1 sur la NES, donc, à l'époque. Et c'était très drôle parce que sur les jaquettes, c'était des dessins très réalistes.
1: Ah oui.
0: Une espèce de, de diode avec un canon à la place de la main. Un peu film d'action et tout, et en fait
1: quand tu lances le jeu,
0: c'est vraiment un petit bout de pixel avec des gros yeux qui se baladent.
1: C'est vrai,
0: c'est très très drôle. Ce qui est moins drôle, c'est la difficulté. Donc le jeu est impossible à finir. J'étais allé assez loin, mais enfin, le de Mega Man 2 qui est hyper culte, je pense que beaucoup y ont joué à l'époque. Pareil avec des potes, on était allé assez loin dans la forteresse à la fin. Il faut rebattre tous les boss encore.
1: Oui, c'est ça, ouais. Tu tapes les boss une première fois,
0: c'est
1: une deuxième
0: horrible.
1: Fois. C'est
0: horrible. Et t'as un dragon, etc. Enfin bref, c'est impossible à finir. J'ai dû aller jusqu'au 3, mais bon, bref. En tout cas, c'est mine de rien une licence très culte et les musiques sont mortelles. Donc, Megaman. Ensuite, on a eu un morceau d'un jeu qui s'appelle Wrecking Crew, sorti sur NES en 85. On commence à être aux origines là, des consoles de salon, du Japon en tout cas. Et un morceau composé par Hirokazu Chip Tanaka, donc un morceau qui s'appelle BGMA, donc Background Music A. Et Wrecking Crew, c'est un jeu avec Mario, avec des marteaux, on casse des briques. Bon, évidemment, c'est pas le Super Mario Bros qui sort la même année, qui lui va évidemment faire connaître le moustachu au monde entier. Mais je mets surtout l'accent sur le compositeur, donc Hirokazu Tanaka, qui est un génial compositeur très typé années 80-90. Qui a bossé sur des titres emblématiques de la NES, comme Donkey Kong, évidemment le sémillant Donkey Kong avec Mario qui fait sa première apparition.
1: Oui, c'est ça.
0: Duck Hunt, Gyromite, Kid Icarus, Metroid, donc plein de licences naissantes en fait. Il a bossé sur le Tetris aussi, sur Super Mario Land, donc la version Game Boy.
1: Ah oui.
0: Et surtout sur la série des Mother 1 et Earthbound, il n'a pas bossé sur le 3. Et Dieu sait que j'adore cette série qui est génialissime, les musiques sont absolument incroyables. Donc je le redis, la musique de Earthbound par exemple, c'est vraiment un truc à écouter une fois dans sa vie en entier.
1: De toute façon, il y a même des musiques de Earthbound qui sont devenues presque virales, quoi. Enfin, qui sont pas mal utilisées
0: sûrement.
1: Sur TikTok, enfin dans les mèmes et tout ça. Ça a dépassé de loin la sphère uniquement de nerd.
0: Bon bah en tout cas voilà, c'est un compositeur vraiment important. Et ça a enchaîné ensuite avec un morceau un peu dark, qui s'appelle Stats, tiré du jeu Sword of Vermilion sur Mega Drive en 89 par Hiroshi Kawaguchi. C'est un RPG, très très RPG, assez RPG, assez aride. J'ai jamais joué à ce jeu, mais bon, voilà, moi je pense que je suis pas

0: Il y a beaucoup là. De Masanori Oichi Akihata, Masanori Adachi, Hiroshi Kobayashi et Michiru Yamane.
1: Alors, bravo.
0: C'est un peu le loto, on ne sait pas qui a composé ce morceau exactement, s'ils ont tous participé à tous les morceaux ou pas, on ne sait pas trop.
1: C'est la team de tel studio.
0: Ça doit être une team, je pense, et bah, c'est Konami, je crois d'ailleurs. Et c'est Rocket Knight Adventures Mega Drive, sorti en 93, qui, comme Landstalker, je trouve, a des graphismes hyper beaux. Enfin, je ne sais pas si tu l'as fait, toi, Rocket Knight.
1: Non, pas du
0: avec
1: tout.
0: Avec un petit opossum, avec une armure et un jetpack et une épée.
1: Non. Bah, tu sais, Mega Drive, moi, j'ai pas du tout joué ouais. Sega et tout.
0: Ouais. Il est ressorti sur Switch, je crois, il y a peut-être 2 ans, dans une édition un peu remasterisée. Mais c'est un super, super action platformer de l'époque de Mega Drive. La grande époque Mega Drive, je trouve, où les graphismes étaient super beaux, la musique vachement quali. Beaucoup d'action, hyper coloré. Enfin, bref, vraiment un très grand jeu Sega. Donc, sur la console de Sega. Que je vous recommande, et en espérant que la musique a suffi à vous donner envie.
1: Bah ouais, elle était trop bien. Elle était trop bien, merci beaucoup.
0: Ouais, bah de rien, on est là pour ça. Et hop, 2 autres morceaux.

0: Vous n'êtes pas dans un sitcom de TF1 en 98,
1: on dirait vraiment.
0: Mais dans Sonic Adventure sur Dreamcast en 98.
2: C'est quand même très kitsch
0: à fond.
2: Ce genre de
0: mais ça marche sur moi, ça marche en fait.
2: Oui, ça marche bien.
0: Cette mélodie de guitare là, électrique, un peu majeur mineur là, c'est ça, voilà, efficace sur moi. C'était Welcome to Station Square donc de Jun Senoue. Dreamcast, j'ai pas trop joué, j'ai un pote qui l'avait, donc c'est un opus que je n'ai pas fait moi, le Sonic Adventure, qui est assez culte je crois, enfin en tout cas j'aime bien l'esthétique de ce jeu, j'aime bien le nouveau design de Sonic à ce moment là, qui est le même que sur les Game Boy, les jeux Game Boy Advance ou DS, une espèce de Sonic un peu plus moderne dans les traits, je sais pas si tu vois un peu le coup de pinceau qu'il a eu.
2: Un peu street aussi, quoi.
0: Ouais, un peu plus dans l'air du temps, quoi. Dans les premiers Sonic, il est plus arrondi, les yeux bien ronds. Ouais. Et là, il est un petit peu plus,
2: un
0: pas
2: peu
0: méchant,
2: plus agressif.
0: Mais, ouais, agressif, sympa quand même.
2: Mais c'est celui-là qui commençait. Oui, tu commences en snowboard carrément dans les.
0: Ouais, on doit être là dans ces trucs-là, ouais. Ville, dans.
2: Oui, c'était post-Tony Hawk, post-Crazy Taxi. Enfin, c'est un peu dans ce délire-là. Ouais.
0: Quelle époque, encore une fois.
2: C'était fou.
0: Et donc c'était un morceau de ce jeu et juste avant un morceau qui s'appelle Sea Sun Chalk de Tatsuya Iyama tiré du jeu Bomber Girl sorti sur arcade en 2017 et ensuite sur PC en 2021. Le penchant féminin de Bomberman, Bomber Girl, mais là sous forme de MOBA, donc un jeu en d'arène en multijoueur.
2: Ah d'accord.
0: Que je connais pas non plus, mais les musiques sont cool. Bien arcade, made in Japan à fond quoi. Et voilà, bon, c'était le genre de morceau que j'aime bien aussi, que je voulais vous partager.
2: Bah, c'était trop bien, merci pour ta sélection.
0: Je t'en prie.
2: Nous avons des petites actus avec le label musique.exe, parce que cette émission sert aussi de parler de nos actus. Et il y a la sortie de l'EP de DJ LMS, donc on vous en a déjà parlé lors de la dernière émission, vous avez passé un morceau de son EP à venir, Expansion Pack, qui sortira début juin du coup.
0: Oui, on avait annoncé ça en mai, dans la dernière émission, mais il y aura un petit peu de décalage, donc début juin. Ouais.
2: Voilà, c'est ça, la technique.
0: Et ce qui permet de t'annoncer qu'on sortira un nouveau single de cours de récré. Fin mai, voilà. Par contre, ça c'est calé, le 29 mai, on vous fera écouter un extrait à la prochaine émission, et car l'album de cours de récré sortira, lui, fin juin, enfin. Ouais. Voilà.
2: Du coup, n'hésitez pas à nous suivre sur les réseaux, sur Instagram par exemple.
0: Ouais, sur Bandcamp, Instagram, Bandcamp. On suit bien toutes les actus.
2: Comme ça, il y aura toutes les actus. Il y aura le single de cours de récré qui sera là le 29. Et ben, en fait, on peut écouter un morceau de DJ LMS.
0: Tout à fait. Et il reste toujours des cassettes de Bill Ball Dauphin d'ailleurs, l'excellent album de Matière Dense à ne pas rater. Donc n'hésitez pas aussi à l'attraper.
2: N'hésitez pas à nous prendre du merch sur Bandcamp ou nous envoyer un petit DM si vous êtes intéressé.
0: Pas faux.
2: Et je vous propose d'écouter donc le morceau Dash Dance de DJ LMS qui sortira début juin. Et puis
0: parfait.
2: On peut se dire au revoir là-dessus.
0: Eh bien, au revoir.
2: Et bien, à dans deux semaines, tout le monde.
0: À bientôt.
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3: 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On veut décimer le peuple kanak, on veut anéantir le peuple kanak. Donc notre culture, notre identité, notre histoire.
4: Steve Hunet, du Front de Libération Nationale, kanak et socialiste.
3: Nous, l'identité du peuple kanak, nous on est rattachés à la terre, à la nature, à tout ce qui est présent sur terre. Pourquoi ? Parce que nous avons des croyances profondes dans notre culture. Nous, chaque famille, chaque clan est issu et a une représentation totémique à un objet de la nature. Un animal, un arbre, une pierre, un lieu dit, de là où il est né. Voilà, c'est ça ce qu'on a voulu préserver depuis toutes ces révoltes-là.
4: La France a été et reste une puissance coloniale. Malgré ses grands mots et ses maquillages administratifs, l'Hexagone a toujours des colonies et exerce toujours des violences coloniales sur les colonisés. Et en métropole, silence radio sur ces sujets, sauf quand des colonisés se révoltent et que la métropole essaie de mater les rebelles. Mais sinon, on ne nous parle jamais des colonies et des gens qui y vivent. Alors dans cette émission, on a récemment évoqué le colonialisme chimique avec par exemple 90% des Antillaises et Antillais empoisonnés au chlordécone. Mais honnêtement, seriez-vous capable de placer sur une carte Martinique, Guadeloupe, Guyane, Saint-Pierre-et-Miquelon, Réunion, Mayotte ou encore la Nouvelle-Calédonie? Ou plutôt, la Kanaky? Et c'est justement de ces îles de l'autre bout du monde conquises par la France en 1853 dont on va parler aujourd'hui avec Steve Hunet, militant du FLNKS, arrêté en Nouvelle-Calédonie en 2024 avec 7 de ses camarades, déporté en France, jeté en prison, dont il est sorti en 2025. On a eu la chance de rencontrer Steve à Tours, sur le village Festilute du 1er mai 2026, et vous allez maintenant passer une heure passionnante avec lui. Salut les amis, c'est JBD pour Polémique, c'est la voix off.com et pour votre radio toujours libre préférée, vive la Kanaky! Vous vous souvenez peut-être qu'en 2024, les médias dominants nous ont parlé d'émeutes en Nouvelle-Calédonie. La première fois que j'ai entendu parler d'émeutes en Nouvelle-Calédonie, c'était en 1988 avec le massacre de la grotte d'Ouvéa, des événements racontés dans L'Ordre et la Morale, film de Mathieu Kassovitz. C'était d'ailleurs la première fois en 88 que j'entendais parler de la Nouvelle-Calédonie tout court. Or, quand le pouvoir métropolitain parle d'émeutes, le FLNKS parle, lui, de révolte et surtout de lutte indépendantiste. Et l'un des objets du conflit est le processus électoral en Nouvelle-Calédonie. Alors pour aller vite, les Kanaks se voient dépassés en nombre par des vagues d'immigration de nouveaux arrivants, pour ne pas parler de colons. Et pour ne pas être surpassés en nombre, notamment aux élections, les Kanaks réclament donc un gel du corps électoral. Face à des gouvernements qui passent leur temps à louvoyer, la faire à l'envers et à user de mensonges et de violences. Et en matière de violence coloniale, la France a une bien longue expérience. On pensera notamment à ces événements d'Algérie entre 54 et 62, événements qui étaient bien une guerre coloniale.

0: En kanaki, il y a du reggae pacifique et aussi du rap bien vénère comme ici, avec ce désaccord commun signé Nasty et Reza. Avant de faire la rencontre de Steve Huney, quelques rapides éléments de géographie sur la Nouvelle-Calédonie, ou plutôt la Kanaky, un ensemble d'îles et d'archipels de l'océan Pacifique Sud, extrêmement riche en nickel. Superficie, 18 575 km². L'île principale, la Grande Terre, est longue de 400 km sur 64 km de large. Environ 265 000 habitants, dont près de 41% de Kanaks. On y parle près de 30 langues, dont 28 langues autochtones. En 1774, le navigateur James Cook tombe sur ces terres que la France de Napoléon III colonisera, par la violence bien entendu, dès 1853, et notamment pour y installer un bagne. Par la violence, les Kanaks seront dépossédés de leurs terres, soumis, parqués, exploités. Et les années 1980 voient le début d'une nouvelle vague de tensions entre ces indépendantistes, les loyalistes et le pouvoir colonial métropolitain. Une fédération de mouvements kanaks va aboutir à la création du FLNKS vers 1985, et Steve va revenir pour vous sur cette longue et pénible histoire, toujours en train de s'écrire, et notamment dans la chair de votre invité. Bonjour Steve.
1: Bien bonjour à toutes et à tous qui nous écoutent aujourd'hui.
0: 1er mai 2026, on est ravis et je suis ravi de te tendre ce micro parce qu'il y a un an, on parlait de toi avec les camarades Kanak. Il y a un an, tu étais derrière les barreaux à Blois. Tu fais partie d'une des 7 personnes déportées de Kanaky. On dit aussi Nouvelle-Calédonie, ça on va en reparler. Ben, c'est un vrai plaisir de t'avoir ici en chair et en os. Tu es donc sorti de geôle.
1: Ben, merci également de me permettre ce temps de parole. Effectivement, il y a un an, j'étais encore entre mes quatre murs, comme on dit plus communément, dans 9 mètres carrés. Je vous remercie de me permettre de m'exprimer, de pouvoir visibiliser tout ce que le peuple kanak a vécu depuis son histoire, avec sa relation avec son colonisateur, le pays colonisateur, donc la France.
0: Un peu d'histoire donc maintenant avec Steve, qui va vous dire ce qu'en métropole, on ne nous dit jamais, ni à l'école, ni dans les médias dominants. Une histoire qui nous ramène au 19e siècle.
1: Le 24 septembre 1853, donc il y a un navigateur français qui découvre les côtes de la Grande Terre du Caillou, et donc il décide de s'implanter en plantant le drapeau français. Ce fait-là a des conséquences vraiment destructives pour nous par la suite. Pourquoi je dis ça? Puisque tout de suite, la Kanaky, à l'époque, il y avait ce nom aussi qui était donné, New Caledonia, parce que avant les Français, il y avait James Cook qui était passé avant, et qui a vu ses côtes, et qui a trouvé qu'elles ressemblaient à ces côtes écossaises. Donc c'est pour ça qu'il a appelé New Caledonia, c'est la Nouvelle-Écosse. D'où l'histoire de ce nom, la Nouvelle-Calédonie. Mais nous, on l'appelait la Kanaky. Et à partir de ce moment-là, donc, l'État français s'est installé, c'est sous l'époque de Napoléon Bonaparte III. Et à partir de ce moment-là, ben, on devient quoi? On devient tout de suite un bagne colonial. On est dépossédé de nos terres par des guerres destructives qui éliminent, qui déciment le peuple kanak de l'époque, donc nos aïeux. Et en même temps, ben, on décide de parquer tous nos ancêtres dans des réserves. Et le statut qui nous est attribué, qu'on est... on n'a pas de statut, on n'était pas français. Nos aïeux, ils étaient quoi? Tout simplement des sujets. Donc régis par le code de l'indigénat, où on était soumis à des travaux forcés pour le gouverneur. Voilà comment ça a débuté cette histoire. Et s'en est suivi des premières déportations coloniales, des colons français, des maquisards, des communards, mais aussi de kabyles. D'autres personnes qui étaient en France, mais aussi qui étaient dans les autres, donc je parlais d'Algérie, donc de la Kabylie. Pourquoi? Parce que c'était tous ceux qui étaient contre ce que décidait le gouvernement de l'époque. on parle de gouvernement, mais on parle de Napoléon, bon, de gouverneur. Donc ce qu'il fait, c'est qu'ils envoient des gouverneurs successifs au pays, et puis pour imposer ce qu'ils veulent faire d'ici, donc d'où le bagne. Et que les Kanaks, ben, eux, ils sont soumis aux travaux forcés. Voilà. Donc au fur et à mesure de tout cela, nos ancêtres, ils ne sont pas restés comme ça. Il y a eu quand même des révoltes par des chefs coutumiers. Parce qu'ils voyaient, ils disaient, attendez, c'est pas possible qu'on puisse nous déposséder de nos terres, c'est pas possible qu'on nous parque comme ça. Donc il y a une première révolte. Première révolte de 1868, c'est la révolte de ce que l'on dit le grand chef Ataï. C'est quelques années après la prise de possession. Et ce grand chef, avec toute sa population, ses sujets, ben, ils ont été tués, décimés, et lui, il a été décapité. Et son histoire, ses conséquences portent encore jusqu'au début des années 2000, où il a fallu un travail de fond mené par nos pères pour que sa sépulture puisse être rendue. Ça a été fait au début des années 2000. La sépulture de ce chef coutumier-là, parce qu'il était contre, il voulait protéger sa culture, ses sujets, ben, il a été tué, décapité, et sa sépulture a été emmenée ici en France et a été exposée ici. Le grand musée à Paris, là...
0: Jacques Chirac, quai Branly, là.
1: Quai Branly, exactement. Et il a fallu des recherches pour qu'on dise, mais attendez, ça appartient à l'histoire du peuple kanak. Donc voilà, c'est un gros travail qui a été mené. Donc je parlais de cette première révolte. Ensuite, 1915, c'est la révolte du grand chef Noël. Donc lui aussi, décimé avec sa population parce qu'ils étaient contre. Et en même temps, il y a des petites révoltes qui sont éparpillées dans toute la grande terre du Caillou parce que certains de nos chefs coutumiers étaient conscients de cette problématique-là. On veut décimer le peuple kanak, on veut anéantir le peuple kanak. Donc notre culture, notre identité, notre histoire. Et nous, l'identité du peuple kanak, nous, on est rattachés à la terre, à la nature, à tout ce qui est présent sur terre. Pourquoi ? Parce que nous avons des croyances profondes dans notre culture du fait que nous, chaque famille, chaque clan est issu et a une représentation totémique à un objet de la nature, un animal, un arbre, une pierre, un lieu dit. C'est-à-dire, c'est de là où il est né. Voilà, c'est ça ce qu'on a voulu préserver depuis donc, toute cette révolte-là. Et est venue les deux guerres. Les deux guerres, ben, ils sont venus chercher nos vieux pour aller faire la guerre. Toujours en n'étant pas français, en n'étant pas citoyen français, en étant voilà, assujetti au gouverneur en tant que vous êtes juste des personnes qui doivent être soumises au code de l'indigène. Donc on vient se battre pour la France. Mais tout ça, l'État français a su comment faire. Il fallait aller voir nos grands chefs, leur donner de l'argent peut-être, ou leur donner des biens pour et dire ben, il faut aller défendre la patrie. Mais nous n'étions pas français. Mais à cette époque-là, nos vieux, ils n'ont pas été aux études. Donc, ben, nos vieux sont venus. Il y en a qui sont morts ici, qui ont été enterrés ici, anonymement. Et il y a eu quelques vieux, donc pas plus de 10, dont les familles ont pu faire les recherches et donc retrouver où est-ce qu'ils étaient enterrés et ramener les sépultures aussi. Parce que nous, on est attachés à la terre. Donc, nous, on a tous... Moi, si je meurs, je veux être enterré sur mes terres, comme la plupart de tous les gens qui ont leur appartenance, qui ont leur culture et tout. Donc ce n'est qu'à partir de l'après la Seconde Guerre mondiale, ou à partir de là, on met fin au code de l'indigène en 1946. Ça, c'est ce qui est dit publiquement. Mais légalement, on le devient totalement 10 ans après, en 1956. En même temps que le droit des femmes ici de vote ici. Mais entre cette période de 10 ans, seuls avaient le droit de vote les Kanaks qui savaient lire et écrire. Donc c'était très très sélectif, parce qu'il n'y avait que les pasteurs, que les gens de l'église, que ceux qui étaient instituteurs, qui étaient très très peu. Et ce n'est qu'à partir de 1956 qu'on devient totalement citoyen, qu'on a la nationalité française. La preuve en est que tous nos grands-pères qui ont fait les guerres, tout ça et tout, eux, ce sont juste des estimations de leur date de naissance, par exemple. Parce qu'on était de simples sujets de gouverneurs. On était des indigènes, soumis.

0: Il s'appelait Général Alcazar, aka Patrick Chénière, un complice de Pascal Comelade. Et la chanson s'intitule « Jour de gloire », tiré de La position du tirailleur, un disque extraordinaire et un titre parfait pour illustrer le récit de Steve Huney, militant du FLNKS, qui nous racontait la violence de la colonisation de ces terres nommées Nouvelle-Calédonie par les Français et appelée Kanaky par les Kanaks. Une terre où le colonisateur, on l'a vu, a installé un bagne. Une terre extrêmement riche en nickel, l'un des plus grands gisements de la planète qui excite bien des convoitises.
1: Le nickel a été découvert aussi quelques années après la prise de possession, donc toujours à la fin du 19e, par Garnier, qui a été sur place, qui a découvert. Ce n'est qu'à partir de 1905, véritablement, qu'il y a l'exploitation. Mais ce phénomène économique, il va nous apporter à ce que l'État français encore va appliquer des colonies de peuplement vis-à-vis du peuple kanak, par rapport au nickel. Donc il fallait faire venir d'autres peuples, des Polynésiens, des Wallisiens, Futuniens. Ce sont des frères de l'Océanie, comme on dit chez nous. Mais on a aussi, ils vont faire venir des Asiatiques et des Français qui vont venir s'installer durablement. Et aujourd'hui, leur deuxième, troisième génération, ils se disent, mais ils sont arrivés juste pour un objectif économique et enrichir la France. Donc c'est pour ça que ça a été fait de cette manière-là. Mais quand je parle de colonies de peuplement, parce que ce sont des faits qui font que l'objectif, c'est toujours de nous rendre minoritaires. Le colonialisme, on parle de colonialisme et d'impérialisme. Donc on va vous réduire. C'est d'ailleurs le terme de la loi Mesmer des années 1970, où il fallait faire venir un maximum de personnes étrangères au Canada pour les réduire en nombre. Je parlais des années 70, les lois Mesmer. Et nous, c'est surtout à la fin des années 60 aussi, donc mai 68 ici. Nous, on avait nos premiers étudiants ici. Mais il faut savoir que le premier bachelier kanak, c'était dans les années 1960. L'accès aussi à l'éducation, elle était très restreinte, très bloquée. Donc tout ça, c'est la suite. Après les deux guerres, la nationalité française, mais les droits, on ne jouit pas des mêmes droits encore. Maintenant, ça, c'est la génération de nos pères. Donc on arrive en 68, premier bachelier, donc les premiers étudiants par la suite, fin 68, et ils assistent ici à 68, ce qui se passe ici. Et là, ils disent, bon, ils ont compris pourquoi nos ancêtres, ils ont fait ça, il faut préserver notre culture, notre identité. Il y a la création des partis politiques indépendantistes, ainsi de suite. Et l'émergence de l'indépendance, du terme indépendance. Et c'est là que petit à petit, ça naît, la création. Donc là, on est dans les années 70, on passe aux années 80. Et par rapport à la loi Mesmer, c'est à partir de ce moment, de cette loi-là, de colonie de peuplement, parce que Mesmer, c'était colonie imposée, colonie de peuplement pour nous réduire. Là, il y a eu 1983. 1983, c'est une étape, une date importante, parce que c'est ce qu'on appelle les accords de Nainville-les-Roches. Nainville-les-Roches, ça dit quoi? Ça dit que le peuple kanak reconnaît les descendants de tous les déportés que j'évoquais tout à l'heure, parce qu'ils sont victimes de l'histoire colonialiste. Donc toutes les générations, tous leurs descendants, on va partager notre droit à notre autodétermination avec eux. C'est un grand pas qu'on fait, ça c'est unique au monde.
2: C'est très généreux.
1: C'est unique au monde, et personne ne le sait. Ce droit-là, qui est inscrit sur le droit international, parce qu'en même temps, ça y est, on est inscrit en tant que territoire non autonome, c'est ce que je disais tout à l'heure, inscrit sur la liste des pays à décoloniser au monde, à l'ONU, on dit qu'on va le partager à ces personnes-là. 83... C'est une bonne chose, mais ce n'était pas suffisant encore pour le colonisateur. Donc il impose d'autres lois. Et la loi qui va arriver, c'est 88. Et Bernard Ponce, le ministre des Outre-mer de l'époque, il voulait profiter de l'entre-deux tours présidentiel. Chirac-Mitterrand qui était président, Chirac qui était premier ministre. Donc c'était aussi la première cohabitation politique, droite-gauche. Et Ponce, il passait pour dire on va faire un référendum de sa loi. Ponce, c'est abolir l'identité kanak. Donc nous, on ne parlera plus de nous en tant que Kanak, ni de notre culture, on sera des Français pure souche. C'est ça l'origine de 88. Donc qu'est-ce qu'a décidé le FLNKS? Puisque le FLNKS, il a été créé en 85.
0: FLNKS, Front de Libération Nationale Kanak et Socialiste.
1: En fait, on a toujours affirmé qu'on est de gauche, mais maintenant, parce qu'on est toujours... Nous, maintenant, c'est LFI qui nous défend, plus les socialistes. Mais on a toujours gardé ça, parce que ça, c'est l'héritage de nos pères. 88, donc il y a ça. Qu'est-ce que le FLNKS, il décide? on va occuper pacifiquement les gendarmeries de Nouvelle-Calédonie pour que le maintien de l'ordre ne soit pas assuré, donc pour mettre du désordre dans les votes. Point. Pacifiquement. Ben, y a juste à Ouvéa où ça s'est mal passé. L'histoire d'Ouvéa, pourquoi on n'en parle plus maintenant? Parce que ça a été amnistié. Eux, ils ont dit, avec la désinformation, la prise de la gendarmerie, en fait, c'était une occupation pacifique qui a vraiment viré. Et si j'en parle, ça, c'est parce que Mathieu Kassovitch a fait un film.
0: Oui, justement, j'allais te demander, est-ce que ce film est bon et fidèle?
1: Il est bon. Je te disais parce que j'ai joué dans le film.
0: Ok, d'accord.
1: J'ai joué le cinquième rôle du film.
0: Ce film sur le drame de la grotte d'Ouvéa s'intitule donc « L'ordre et la morale ».
1: Donc, à l'issue dramatique de ces événements, qu'est-ce qui s'est passé? On a le massacre des 19, on a des gendarmes aussi morts, on a des militaires aussi morts. La politique a fait en sorte qu'après, on passe aux accords de Matignon. Mais en même temps, il y a eu des événements aussi antécédents dans les années 80. Le guet-apens de Wagnat, des frères Tchibaou, avec 12 qui ont été assassinés par des non-indépendantistes. Il faut savoir que l'État, la justice avait déclaré un non-lieu. Il y a eu un appel. Mais tout ça, lorsqu'il y a eu les accords de Matignon, dans un premier temps, il y a eu l'amnistie générale. Mais l'amnistie ne s'est pas focalisée uniquement sur 88. À partir des années 80, pour que tout le monde qui a eu une histoire de fait de crime ou de délit lié à la Kanaky, ben, soit amnistié. Mais seulement nous, quand ils sont revenus d'ici pour dire qu'on a signé, le peuple n'était pas d'accord. Il dit attends, c'est quoi? Donc il fallait faire Oudino. Donc en fait, on ne dit pas assez souvent, mais c'est les accords de Matignon, Oudino. Oudino est venu complémenter dans le fait que maintenant il faut du rééquilibrage pour le peuple Kanak, pour que le Kanak puisse accéder à des postes à responsabilité. 10 ans. Mais en même temps, on disait en 88 aussi, ok, donc on va ouvrir encore notre droit à l'autodétermination à ceux qui sont arrivés entre 83, après 83 et 88. Encore un geste qu'on fait. 10 ans, on arrive à 98, on dit qu'on n'est pas prêt encore. Donc nos décideurs disent, on va repousser, on va poursuivre l'accord de Nouméa, 20 ans. Et on dit, ok, on ouvre encore à ceux qui sont arrivés entre 88 et 98. C'est un contentieux colonial. Le corps électoral, ceux qui ont le droit de partager avec nous notre droit à l'autodétermination. Ben, on arrive à la fin des accords de Nouméa, il y a eu 3 accords, quel que aurait été le résultat, il fallait qu'on revienne autour de la table pour discuter, même si nous on aurait obtenu le oui. Mais nous, on a, comme je disais tout à l'heure, on a boycotté.
0: Boycott, c'est pas juste pour entraver le processus démocratique ou je sais pas quoi, c'est qu'il y a eu le Covid entre-temps, c'est ça?
1: Voilà. Nous étions dans une période post-Covid où on a eu près de 500 morts. 500 morts dans une population de 260 000. Chez nous, c'est beaucoup. Donc 90% sont des Kanaks. Et on a notre culture, on a nos us et coutumes. On a un an de deuil. Donc on le demande à l'État de respecter cela. L'ensemble de tous les coutumiers demande cela. Mais non, il n'y a aucun geste qui est fait. On dit qu'il faut faire les élections démocratiques en temps et en heure. Donc on le boycotte et on n'y participe pas. Donc ils disent 98% de non à l'indépendance, mais avec une participation de 43%. C'est pas significatif. Mais l'État dit que bon, vous avez choisi 3 fois, donc maintenant c'est bon, on ne parlera plus d'indépendance. Et donc vont se succéder les différents faits politiques, comme on dit tout à l'heure, où il sort de son impartialité. Et il nomme la présidente anti-indépendantiste de la province sud en tant que ministre délégué chez lui, au sein du gouvernement. Ensuite, en plus de ça, il propose le projet de loi unilatéralement, alors que tous les accords qui se sont succédés, c'est consensuel, tripartite. L'État, qui est garant de son impartialité, mais aussi de la légalité des textes, et les indépendantistes et les non-indépendantistes. À partir de ce moment-là, de ce projet de loi qui est imposé donc pour dégeler complètement le corps électoral, c'est-à-dire toute personne qui arrive de France qui pourra voter d'office. Mais lorsque j'évoquais depuis tout à l'heure, historiquement, nous, on a ouvert déjà depuis. On dit maintenant stop, ça suffit, on restera comme ça. Parce qu'on ne va pas nous rendre minoritaires sur notre droit, à nous, innés.
0: Ici, on a eu le discours, hein. Regardez, ils ne sont pas démocrates, les gens ont voté, alors en plus, on n'a pas respecté votre période de deuil. Il y a cet arrivage constant de personnes non kanak qui arrivent, qui immigrent chez vous, si j'ose dire. Et après, on a beau jeu de se réfugier derrière un décorum démocratique en disant, bah, regardez, les gens ont voté.
1: C'est ce que je disais, les chiffres aussi parlent, parce que quand on parle de vote et de résultats de vote, c'est surtout, on analyse d'une manière pragmatique et puis objective. Dire ok, on a 98% de oui, mais il y a eu 43% de participation. Ça veut dire quoi? Ça veut dire que notre non-participation est représentative. Ce qui n'a même pas atteint la moitié de l'ensemble des électeurs. Notre non-participation a été reconnue par les instances internationales. Ils ont sommé la France de revoir.
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1: Ibal Khan, Petit Kanak, avant de retrouver Steve Huney, militant du Front de Libération Nationale, Kanak et socialiste. Et on va repasser sur les événements de 2024, qualifiés d'émeute par Paris. Mais Steve n'a évidemment pas la même analyse. On le rappelle, 2024, les Kanaks sont alors encore en deuil à cause des morts du Covid. À cause du deuil, une majorité de Kanaks boycottent un scrutin qui est donc remporté à 98% par les anti-indépendantistes, mais avec seulement 43% de participation. Ce manque de respect démocratique de la France est montré du doigt par des instances internationales. Et sur place, la colère gronde.
2: En réponse à ce projet de loi qui a été unilatéralement proposé par le gouvernement, sans consensus, on décide, l'Union calédonienne, donc le principal parti politique indépendantiste, le principal parti aussi du FLNKS, décide de relancer la CCAT, la cellule de coordination des affaires terrestres, c'est l'outil de mobilisation. Contrairement à ce qui est dit contre nous, dans notre affaire, où c'est l'outil armé. On fait des manifestations, des meetings, des courriers officiels adressés au gouvernement pour leur dire non, arrêtez de faire ça. On les a prévenus. Le gouvernement fait la sourde oreille. Et ce qui s'est passé après en 2024, ce qu'on appelle ici les émeutes, ce n'est pas des émeutes, c'est la révolte de notre jeunesse par rapport à cette injustice. Donc, ce que moi je rappelle toujours, parce que c'est quelque chose d'essentiel, dans la nuit du 12 au 13, au pays, ça a clashé. Pourquoi ? Le RAID du Pacifique, installé en Nouvelle-Calédonie, en Kanaky, est intervenu à 0h dans le quartier le plus populaire. Je ne sais pas pour quel motif. Mais à 0h, moi je suis un ancien flic, moi, 6 ans dans la police nationale. Je connais. On n'intervient pas en dehors des heures légales selon ta volonté. Non, non. C'est des cas précis. Prise d'otage, terroriste, association de malfaiteurs, voilà. Ce qui n'était pas le cas, parce que nous, tous les jeunes, nos militants, ils étaient sur la route, sur le bord de la route, avec le drapeau. Parce qu'il fallait sensibiliser. Bien, suite à cela, nos jeunes, ils sont retranchés, 5 blessés. Parce qu'ils sont rentrés dans les maisons. Il y a eu des mamans qui ont été blessées. Et ils se sont retranchés. Et là, il y a le mécanisme que l'on sait par rapport aux réseaux sociaux. Les jeunes se sont organisés. Et toute la journée, ils ont affronté les forces de l'ordre devant leur quartier. Il y a eu les premières sociétés qui ont été brûlées, pas par leur faute. Il y a des vidéos qui ont démontré que ce sont les forces de l'ordre qui ont tiré avec leurs grenades, qui ont fait brûler. Et donc, lundi 13 mai. Mardi 14, le projet de loi, il avait déjà été validé au Sénat. Et le 14, il devait passer à l'Assemblée nationale. Ils ont validé. Il y avait déjà eu le début des émeutes. Et nous, nos soutiens politiques et les filles, mais il n'y a que les seuls. Les socialistes, ils ne nous ont jamais défendus. Donc ils ont été dire, attention, ne faites pas n'importe quoi. L'effet domino de nos jeunes maintenant, ça pète dans un quartier populaire, ça pète dans tous les quartiers populaires d'une ville. Ici en France, c'est comme ça que ça se passe. Et ça s'est passé de la même manière. Réponse de l'État, état d'urgence, couvre-feu, 18h, 6h du matin, et envoi de 8000 forces de l'ordre, avec des moyens disproportionnés. Parce que nous, on nous envoie des blindés militaires, des hélicoptères Caïman de guerre.
3: Des Centaures aussi, non, les blindés Centaures. Les Centaures,
2: ça c'est de la gendarmerie, mais là je parle de blindés de l'armée. Il y a eu des forces de l'armée spéciales qui ont été envoyées. Des bérets verts parachutistes, des bérets rouges, des chasseurs alpins. On ne le sait pas, on ne le dit pas. Nous, on était témoins de tout ça. Et 8000 forces de l'ordre pour faire face entre 1000 et 1500 jeunes qui se sont révoltés dans le quartier le plus populaire. On peut mesurer la disproportionnalité des choses. Armés, ils avaient le droit de tuer, c'est ce qui s'est passé. Sur les 14 morts, 11 morts jeunes Kanaks, tués par les forces de l'ordre, tués par des milices, tués par des policiers, agents de forces de l'ordre calédoniens qui n'étaient pas en service. Et même chose aussi, il y a des tués par des forces de l'ordre qui n'étaient pas en service. Il faut savoir que toutes ces 11 affaires-là ont été classées sans suite pour de légitimes défenses. Nous, maintenant, par le biais des collectifs des familles endeuillées, on veut réactiver les dossiers d'enquête. Il faut savoir que par dossier, il faut 10 000 euros. Donc voilà, tout s'est fait pour. Et on a nos jeunes qui sont assassinés. On va parler, on ramène le calme et tout. Un mois après, qu'est-ce qui se passe? On est interpellé violemment. Moi, j'ai été interpellé chez moi à 6h du matin devant mes enfants. Casse la baie vitrée, on rentre et tout.
3: C'était quand ça ?
2: 19 juin 2024 au matin. On nous interpelle. Le quartier est bouclé, les centaures sont là, les drones sont là, les hélicoptères sont là. On m'énonce mes chefs d'accusation, 7, et on me dit que vous êtes considéré comme le chef de guerre de la CCAT. Ah bon. 4 jours de garde à vue parce que c'est terroriste, on est considéré terroriste. Tous les 7, on était 11 interpellés. 4 jours de garde à vue, dont le dernier jour où on est présenté déferrement, comme on dit dans le jargon judiciaire. Et on est déféré. Mais pendant les 3 jours, on était traités comme des animaux. Pas d'hygiène, pas de douche. On mange les bols de soupe asiatique où on rajoute de l'eau chaude. Voilà ce qu'on mangeait. Comme on disait tout à l'heure, c'est qu'ils voulaient nous briser. Notre conscience, notre résistance, notre lutte. Non. Vous savez pertinemment qu'on voilà, on est en train de faire face à une injustice coloniale encore. Il y a véritablement cette violence psychologique, où on nous annonce le 4e jour, donc là on est le 22 juin 2024, où on nous annonce au tribunal que monsieur, vous venez, ben écoutez, vous êtes placé en détention provisoire à la maison d'arrêt de Blois. Pour 1 an.
3: À l'autre bout du monde.
2: Oui, à plus de 20 000 km de chez nous. Qu'est-ce que vous voulez que l'on dise et que l'on fasse quand on fait face au colonisateur avec toute sa puissance ?
3: Parce toi que, et 6 autres personnes.
2: Moi et 6 autres camarades, donc on est 7. 2 autres n'ont pas été placés en détention pour des raisons diverses que l'on ne sait pas.
3: Il y en a eu un à Bourges, non ?
2: Oui. Et 2 autres qui ont été incarcérés au pays parce qu'ils ont demandé un délai de 24 heures de défense. Mais sinon, nous, tous les 7, ben, le soir même, dans la nuit même, donc du 22 au 23, on est toujours dans le tribunal sans avoir mangé. Pendant 24 heures, on n'a pas mangé. Dans la nuit, on est transporté par les véhicules vers l'aérodrome régional. On monte dans un casa de l'armée. Des escortes et tout, on n'a même pas dit au revoir aux familles, on n'a même pas de linge et tout. On part comme ça avec nos habits d'il y a 4 jours, 5 jours. Et on monte dans l'avion, on va vers l'aéroport de la Tontoutoua, l'aéroport de la Kanaky. Et là, ben, comme par hasard, on arrive, on descend, il y a Airbus A330 de l'armée de l'air qui nous attendait déjà. Je vous laisse imaginer ou comprendre tout le déroulement. 4 jours de garde à vue, on nous défère. On nous dit qu'on est déporté et en même temps, il y a déjà un avion qui est prêt. Donc voilà, ça veut dire ce que ça veut dire. Ben, on monte dans l'avion, on est le dimanche 23, il est 4h du matin, on quitte nos terres. Et c'est dur, psychologiquement c'est dur. Mais on reste fort parce qu'on est des hommes, des pères de famille, des militants. On pense à beaucoup de choses dans ces moments-là où on pense, moi je pensais à ma famille, je pensais à mes enfants, je pensais, mais dans nos têtes, la résistance, elle débutait dans une nouvelle phase. On allait être éloigné de nos racines. On va être arraché. Et ça a duré 1 an. Je suis sorti l'année dernière comme mes camarades en juin 2025. Et on sort avec une fierté. On sort avec une résistance décuplée. Parce que, voilà, on fait face à une injustice coloniale, point. Donc voilà, où on arrive, 25, et on sort. Et depuis l'année dernière, donc vous avez dit que le 1er mai de l'année dernière, vous étiez là, on parlait de moi, voilà, sans que vous avez une image, sans que vous aviez... Et donc là, on est sorti depuis l'année dernière. Je disais tout à l'heure que l'instruction, elle est close. On attend la suite des émoluments judiciaires entre le parquet et nos avocats. Mais on peut rentrer chez nous, parce que quand on est sorti, on avait eu quand même des restrictions judiciaires très strictes. Interdiction de rentrer chez nous, interdiction de rentrer en contact entre nous les 7. Obligation de répondre à la justice et interdiction d'être contrôlé avec des armes. Voilà. Donc on a vécu tout ça. On a participé à plusieurs meetings en France, ici plusieurs conférences pour continuer de visibiliser davantage ce que l'on a vécu et puis cette lutte. Et donc vous en faites partie encore. Ça, je disais tout à l'heure merci. Et donc maintenant, ben, on arrive bientôt à 1 an de notre sortie. Bientôt, parce que c'est dans presque un mois, un peu plus d'un mois. Ben, ça restera gravé dans nos mémoires, dans nos têtes, dans nos familles, dans nos enfants. Voilà le prix qu'on a eu à payer pour notre militantisme et pour préserver nos droits. Nos droits les plus fondamentaux inscrits dans le droit international, c'est-à-dire notre droit, notre autodétermination. Voilà comment on nous a considérés. Et maintenant, depuis l'année dernière, ben, l'État a voulu négocier parce qu'ils savent qu'ils ne pouvaient pas passer en force. Sans le dire, mais ils le reconnaissent, ce principe de consensus en Kanaky. Et au final, c'est quoi ? Eh bien, propose Bougival. Mais il y a toujours ces façons de faire de nos...
3: Bougival, c'est des supposés accords.
2: Donc nous, ce qui nous a été donné comme information, ce qui a été signé le 12 juillet l'année dernière, en 2025, c'est un projet d'accord qui devait être présenté au peuple, aux militants. Ben, ils ont signé le matin et le soir même, ils sont convoqués à Matignon où on annonce un accord de la confiance. Et ensuite, ben, vous voyez toujours les comportements de l'État, on parle de comportement du colonisateur. Et on continue, on ne veut pas. Et ça continue. Un an après, on dit qu'on est des, voilà, on n'est pas démocrate, comme vous êtes, tu l'avais évoqué tout à l'heure. Et on arrive maintenant où ils ont voulu faire passer en force. Enfin, il y a eu le, d'abord retoqué par une première fois à l'Assemblée nationale, parce qu'ils ont répondu qu'il y a une CMP qui a été mise en place, une commission mixte paritaire. La commission mixte paritaire elle a dit, maintenant, vous n'allez plus parler de Bougival, il faut avancer avec un nouveau dialogue. Ben, qu'est-ce qu'a fait l'État ? Non, ils ont repris Bougival, ils sont repartis. Ben, on va compléter par Élysée ou Dino. Et dedans, c'est toujours la même chose, il n'y a rien qui fait. Donc on est toujours non, le FLNKS n'est pas absent. Et au final, là, quand ils ont voulu faire passer, le Sénat l'a accepté parce qu'il y avait la majorité présidentielle. Il y a une majorité présidentielle. Par contre, quand ils sont passés au Sénat, c'était retoqué de suite. Donc maintenant, qu'est-ce qu'ils disent ? Ben, ce que le fait réglementaire, le fait de droit dit, ben, ils doivent suivre ce que le Conseil constitutionnel, le Conseil d'État après, a dit. C'est-à-dire... Maintenant, c'était la dernière fois le report de l'année dernière qui doit se faire maintenant, au plus tard le 28 juin, avec un corps électoral gelé, puisque le corps électoral gelé, il est constitutionnalisé et il est légal. Ils ont été portés cette problématique-là au niveau européen et international. Ils ont dit non, votre constitution l'approuve, vous ne pouvez pas. Donc on est à ce point-là où on se prépare maintenant pour les élections provinciales parce que ça va être très, très, très stratégique pour nous. C'est très spécifique, c'est-à-dire à la Kanaky, le Caillou, elle est répartie en trois provinces. Donc il y aura les élections provinciales des trois provinces où on va élire le président de l'assemblée de chaque province avec son assemblée provinciale. Et ensuite, chez nous, il y a une répartition selon une clé de répartition, comme on dit, où il y aura des élus qui vont être propulsés au congrès de la Nouvelle-Calédonie. C'est comme ça. L'accord de Nouméa le prévoit. Et à partir de ce moment-là, si nous, on arrive à avoir une majorité, eh bien, ce sera le congrès de Nouvelle-Calédonie qui va élire le gouvernement de la Kanaky-Nouvelle-Calédonie. Voilà comment ça se passe. Et donc maintenant, ils ont très très peur parce qu'on va y aller vers un corps électoral gelé et ils savent que leur légitimité est vraiment mise en cause. Ils ont toujours porté des messages haineux vis-à-vis de nous en disant que nous, si on a l'indépendance, la première chose qu'on veut chasser tout le monde. Alors là, non, c'est pas ça. Nous, ça a toujours été le fait que la parole de nos pères, on la respecte. La parole de nos ancêtres, on la respecte. Par contre, nous, on veut construire notre pays avec ceux qui veulent faire pays avec nous. C'est-à-dire qu'il faudra respecter ce qui sera été décidé entre nous pour construire le pays. Et à partir du moment qu'on aura comme ici, où on va venir, on va s'enrichir, puis on se casse, non, c'est pas ça. Nous, on ne prend plus pour ce genre de politique économique. Non. Donc voilà, maintenant, on en est là. La situation actuelle, c'est qu'on se prépare aux élections et qu'on espère fortement avoir cette majorité pour que l'on puisse, après, avoir une majorité et conduire notre projet. Et toujours avec... les Calédoniens, ceux qu'on a déjà reconnus. Parce que dans la plupart de ceux qui sont face à nous, les non-indépendantistes, ce sont tous ces victimes de l'histoire qu'on a reconnues.
3: Il y a combien d'habitants et d'habitantes en Nouvelle-Calédonie ? 260 000, 300 000 ?
2: 265 000, 265 000 et quelques. La population kanak, elle est que 41%.
3: Les personnes qui sont non-kanak, parce que tu l'as dit dans votre histoire, vous avez eu des vagues d'immigration, vous avez eu des Français, vous avez eu des communards, mais aussi des Asiatiques. Donc c'est très compliqué, on ne peut pas dire il y a les kanak et puis les pas kanak. Ben, en fait, il y a quand même eu du métissage, des gens qui...
2: Non mais ça c'est pas un souci. Ça c'est un souci de perception démographique. On ne fait pas une analyse ethnique là. Chez nous les kanak, les indépendantistes kanak, il n'y a pas que nous les kanak. Il y a des indépendantistes non-kanaks qui sont avec nous, comme de l'autre côté aussi. Il y a des non-indépendantistes, mais il y a des kanaks aussi, donc c'est normal. Chacun a le droit d'exprimer son opinion politique, ce n'est pas ça le problème. Le problème, c'est qu'on est à 41% de kanaks. Tout le reste, ils sont à 59%.
3: 41%, mais en fait, avant, c'était beaucoup plus. Mais comme tu l'expliquais tout à l'heure, avec ces vagues d'émigration successives, là, tu disais juste que dans les années 80, ce ratio-là qui est à 41% aujourd'hui, il était beaucoup plus élevé avant. Donc ça a été aussi une manœuvre pour vous les Kanaks, vous surpasser par le nombre. Et après, on a beau jeu de faire un décorum démocratique en disant, regardez, les urnes ont parlé, ils ne sont que 41%, nous sommes la majorité parce que les pas Kanaks, c'est 60%. Enfin.
2: Notre représentativité démographique, elle n'est pas liée aux résultats électoraux. Ça, c'est l'ITSE qui a décelé cela. Mais par contre, on le voit à travers, par exemple, les trois référendums où on était à 41%, ensuite on était à 42%, et le deuxième référendum, on était à 47%. Donc voilà. Sinon, on a boycotté aussi, mais c'est parce que si on l'avait fait, on aurait certainement eu un résultat encore meilleur. Ça aurait peut-être passé meilleur. Mais là n'est plus le problème maintenant.
3: Donc accessoirement, même si c'est plus le problème, il y a aussi des personnes qui sont non-Kanak qui sont du côté du FLNKS aussi.
2: Bien sûr, parce qu'eux, ils ont toujours... La plupart, il y a certains qui ont compris notre message. Vous savez, il y a des Français métropolitains avec leur famille qui sont avec nous. Parce qu'ils ont compris qu'on ne met jamais de la vie, on va vous chasser. Mais par contre, vous voulez construire avec nous notre pays, il n'y a pas de souci. Apportez vos compétences, il n'y a pas de souci. Maintenant, la lutte par rapport à notre représentativité démographique, enfin, cette lutte, elle est basée sur la conséquence de toutes les colonies de peuplement. Ce que j'ai évoqué depuis tout à l'heure, jusqu'aux années 80. Mais maintenant, tout Français peut venir s'installer, il n'y a pas de souci. Tous les membres du pays membres de l'Union européenne peuvent venir s'installer chez nous. Mais il faudra qu'ils aient 10 ans de résidence pour prétendre après à voter, pour partager avec nous ce droit-là. Et ça, ils n'acceptent plus. Ils disent qu'attendez, on est sur le territoire français. Non, on est sur un territoire non autonome. La France n'est plus souveraine.
3: J'ai justement une petite question d'ordre administratif. Cette terre-là, la Nouvelle-Calédonie, la Kanaky, administrativement, c'est pas un département, c'est pas une région, c'est pas un territoire d'outre-mer.
2: On était au début un territoire, un tome. Après, on est devenu un com, collectivité d'outre-mer. Et maintenant, on est un pays-territoire d'outre-mer. C'est un statut sui generis, comme on dit, qui est unique, qui est nouveau, un pays-territoire.
3: C'est juste pour vous, quoi.
2: Oui, parce qu'on est un territoire non autonome, contrairement à tous nos autres camarades des outre-mer. Parce que la plupart aux Antilles sont tous départementalisés jusqu'à La Réunion, sauf nous au Pacifique. Nous, au Pacifique, avec la Polynésie française, c'est différent, on n'est pas départementalisé. Wallis et Futuna n'est pas départementalisé. Wallis et Futuna est encore

Non, c'est différent. Donc je le rappelle tout à l'heure, elle doit nous accompagner, point. Mais seulement, comme on dit toujours, comme a dit Benoît Trépied, comme a dit les autres anthropologues français, la France ne s'est pas décolonisée. Parce que chez nous, il y a le nickel. Et de là, on le voit de plus en plus. Même l'Union européenne en parle de nous, où on dit qu'il faut que la France, elle maintienne, parce qu'on a besoin de notre nickel. Voilà ce qu'on a toujours dit, et ce que ça a toujours été caché ici. Parce que toutes les usines d'Europe maintenant, là, qui achetaient chez la Russie, ou en Indonésie, ou en Chine, ben, il y a les blocus commerciaux, il y a les blocus économiques, il y a les blocus d'échanges latéraux. Ben, on rejette vers qui maintenant, vers nous? Parce que nous, on est là, je le rappelle, dans quelques années, la Nouvelle-Calédonie va être la troisième réserve mondiale pour le petit espace qu'on est, la petite superficie qu'on est. On va devenir la troisième réserve mondiale. Je laisse à tout le monde de réfléchir à toutes ces données. Pourquoi la France ne veut pas? Pourquoi? Parce qu'il y a tout ça. Et l'Europe via la France. Donc on est bien conscient de toutes ces choses-là. Mais nous, on maintiendra toujours notre volonté de nous donner notre indépendance. Parce qu'à partir de ce moment-là, on décidera. On reste dans l'Union européenne. On a des interdépendances avec la France. C'est-à-dire, on va signer des traités, des commerciaux, économiques et tout. Mais avec d'autres pays aussi du Pacifique. Ou avec des pays asiatiques. Pas avec uniquement la France. C'est ça ce que la France ne veut pas. Parce qu'on n'a pas notre pleine autonomie pour discuter de tout cela actuellement, parce qu'on est toujours colonisé. Donc voilà, on continue cette lutte à travers, même là, notre présence, c'est ça, c'est de dire, de visibiliser. Et de dire que ben, notre lutte, comme a dit notre feu président du FLNKS, M. Tshibau, qui est décédé, il a dit, tant qu'il y aura un Kanak qui est présent au Kanaki, ben, il vous emmerdera toujours, c'est ce qu'il a dit. Et donc nous, voilà où on va, on continue. Notre trajectoire, elle est toujours la même. Voilà.

0: Y aura-t-il à l'avenir de l'intelligence et de l'amitié entre les peuples Kanak et Français ? Vous avez entendu Steve, de l'intelligence, de la patience, de l'ouverture et de la bonne foi. Les Kanaks et les gens du FLNKS en ont fait preuve. On ne peut pas en dire autant du pouvoir français, pouvoir toujours colonial. Et pourtant...
1: Ce que j'ai trouvé très touchant dans l'intervention que tu faisais aussi tout à l'heure, et comme tu viens de le dire aussi à l'instant, ces liens qui existent avec la France, ben, ils sont solides. Enfin voilà, nous avons cette conversation en langue française.
2: Oui, bien sûr.
1: Je trouvais ça très touchant et très généreux, enfin, en même temps, en disant, bon, voilà, vous nous avez colonisés, vous nous maltraitez mal. En attendant, je vous le dis en français quand même. Hein.
2: Oui, bien sûr, parce que, comme je disais, le coloniser, c'est aussi, comment dire, l'impérialisme. C'est quoi ? C'est soumettre un peuple avec son pays, se soumettre aux lois du colonisateur économique, culturel, de tout. Donc nous, c'est quoi la traduction ? La traduction, c'est que on nous a imposé l'éducation de l'histoire géographique de la France. Nous, on n'a jamais su que chez nous, c'est qu'il y a combien de langues. C'est un travail de nos pères à partir des années 80 pour qu'on répertorie toutes nos langues vernaculaires, comme on dit ça. Et donc, il faut savoir qu'il y a 32. Donc, 4 ont disparu, donc maintenant, il y en a 28. Parce qu'il n'y a plus de locuteurs pour les 4 autres. Donc...
1: Je crois qu'une des premières à s'être penchée sur la question, c'était Louise Michel, hein, qui faisait partie de cette
2: bandée de communards. C'est une personnalité de déportée très importante. Parce qu'elle a fréquenté un Kanak de l'époque.

0: l'histoire, mais aussi, je pense que ce sont des personnes aussi qui ont épousé la cause, parce que voilà, ils ont été sensibilisés, parce qu'elle a vécu aussi des déportations. Donc elle a compris ce mécanisme-là, je pense. Mais ben nous, on a fait ça jusqu'à nos jeunesse. Donc maintenant, à partir des accords, ben voilà, il fallait modifier maintenant le contenu de l'éducation nationale pour qu'on apprenne nos langues. Il n'y a que 4 langues sur les 28 qui sont apprises. C'est un travail de longue haleine, mais il faut le faire. Parce que la préservation de notre identité et de notre culture est un élément essentiel à notre émancipation. On ne peut pas vouloir s'affirmer au niveau international et puis que nous, on ne préserve pas notre culture et nos principes. Si on s'exprime en français, c'est parce que ce sont les conséquences de la colonisation où on nous a imposé de venir faire nos études ici en France. Ok, ça ce sont les bonnes choses, ça je ne le renie pas. Mais par contre, ce que je disais tout à l'heure, maintenant, à l'avenir, nous on va rediscuter après de ce que l'on veut. Parce qu'on reste français, mais on n'a pas tous les droits, on ne jouit pas de tout ce qui s'est passé ici en France, là-bas chez nous. On n'a pas tous les pléthores de formation qu'il y a ici, la diversité aussi de centres de formation. On a juste une université française du Pacifique en Kanaki et il y a quoi, 6 filières, point. Il y a les CFA, dans les CFA, il n'y a que 3 filières, point. Voilà.
1: Il y a une autre chose importante que tu as mentionnée, mais enfin qui est tellement évidente en même temps. Là, on est un certain nombre à commencer à être très sensibilisés sur la question du vivant humain et non humain, et du lien qu'on entretient avec ce qu'on appelle le biotope, notre biotope. Et ça nous ferait peut-être du bien qu'on s'inspire de votre culture, de votre civilisation, et qu'on retrouve aussi peut-être ce que pratiquaient nos anciens à nous, là. Je dis nous, là, pour faire une plaisanterie déplacée, nous, nos ancêtres les Gaulois, là, qui avions un autre rapport à la terre, à l'eau, au vivant. Et là, on est en train de se détruire, de scier la branche sur laquelle on est assis, d'empoisonner l'eau, l'air, le sol. Peut-être qu'on ferait bien de s'inspirer et de prendre exemple sur votre culture, votre civilisation, votre mode de pensée et votre rapport à ce qu'on appelle rapidement la nature. Je ferme les guillemets. Hein.
0: Comme on a dit, c'est culturel. Et je pense que vous aussi, avant, avec les ancêtres, c'était culturel aussi. Mais c'est parce que c'est l'évolution de la société qui a fait ça et qui a fait aussi que la culture, elle s'est perdue. Maintenant, je vais vous dire une petite histoire assez rapidement. Quand Giscard d'Estaing était président, il est venu chez nous sur notre île, sur mon île, hein, l'Ifou, pas que en Kanaki, pas que sur la Grande Terre. Il est venu, ils ont préparé une estrade, et lui monte. Et il y a mon grand-père, qui est porte-parole de notre eau. Parce que nous, dans notre société, Kanak, on a une organisation sociétale qui est bien définie. On a un grand chef. Son porte-parole, c'est une famille, c'est un clan. On a ses sujets, on a ses guerriers qui défendent, on a ses clans de la terre auxquels lui doit allégeance aussi. Tout ça, c'est notre organisation sociétale. Donc le grand chef, il était assis avec mon père, grand-père, qui était aussi un porte-parole, on est assis là. Et Giscard d'Estaing, il se permet d'aller se mettre en hauteur. Et il présente sa coutume, notre coutume qu'il présente. Le fait de venir chez quelqu'un, on demande autorisation de pouvoir parler, on demande autorisation de pouvoir poser ses pieds, poser ses paroles. Et mon grand-père se lève et il prend la parole et dit, avant de remercier votre geste, je vais dire une chose. Oui, c'est quoi? Vous allez descendre de là. Parce que ça, c'est pas votre place. Nous, on n'a pas allégeance à vous. Grand chef. Giscard d'Estaing, il est descendu avec son escorte pour aller se mettre derrière. Et là, mon grand-père, il dit, tu vois, pourquoi tu viens faire ma coutume, toi, ici? Toi, tu n'as plus de coutume, tu n'as plus de culture, tu as tué ton roi à la fin des années 1800. Pourquoi tu viens faire ma coutume? Parce que toi, c'est à cause de l'argent. Il faut que tu saches que la racine du mal, c'est l'argent. Voilà ses paroles. Donc, pour te dire ce que tu me disais tout à l'heure, c'est aussi l'évolution de la société qui a fait ça. Peut-être on n'a pas su, vous, les ancêtres, à l'époque, ils n'ont pas su faire ce qu'il fallait à un moment donné pour préserver. Mais on ne peut pas leur en vouloir. Parce que ce sont des choses qu'on analyse maintenant dans un temps complètement éloigné. Mais eux, à leur époque, ils ont essayé de le faire au moment voulu. Donc, quand on parle de la civilisation, vous pouvez encore le faire parce qu'il y a encore des personnes, je pense qu'il y a encore aussi ici des personnes qui souhaitent préserver ça. Il faut justement s'unir pour faire ça. Parce que vous avez quand même une richesse de terroir, une richesse alimentaire sur des plats et tout que l'on apprécie beaucoup dans le monde. Et ça, c'est l'identité française, il faut le dire. On parle du vin, on parle du fromage, on parle de tout ça, si, mais il y a d'autres encore, endroits plus profonds, où c'est là où on va aller dans la France profonde, pour connaître une partie de la culture française. Donc je dis que vous n'avez pas besoin d'autres, parce que je pense que c'est surtout, comme on dit, dans d'autres combats, dans d'autres luttes, parce que c'est une lutte que vous devriez amener, ben, c'est d'être unis à travers tout ça.
1: Si on pouvait être unis avec vous, ça serait bien aussi.
0: Bien sûr, non, mais sur ce point-là, il n'y a pas de souci. Mais je dois dire d'abord vous ici, tout le monde ici, toutes les régions. Parce que chaque région, on a bien compris aussi, c'est bien décelé que chaque région a ses spécificités. Donc ça, c'est la richesse de la France. C'est ça ce qu'il faut préserver encore maintenant pour continuer. Voilà.
1: Pour clore, aujourd'hui, judiciairement, t'en es où? Est-ce que tu pourrais rentrer chez toi si tu le voulais?
0: Comme tous mes camarades, on peut rentrer. Moi, c'est juste que quand je suis sorti, ma priorité, c'était de travailler, chercher un emploi, parce que j'ai perdu mon emploi. Moi, je suis ingénieur de formation en excellence opérationnelle et en QHSE. Quand on a une famille et des enfants, il faut se battre. Parce que j'avais le plus gros salaire. Donc, ma déportation, elle m'a coûté ma maison, ma voiture. Et donc, de ce point de vue-là, il faut repartir de zéro. Ça fait partie du militantisme. C'est pas ça qui me bloque. Mais il fallait que j'aide surtout parce que faut savoir qu'après les événements, la province sud, la seule province sur les trois gérée par les non-indépendantistes, ils ont appliqué des mesures de répression sociale face aux Kanaks et aux Océaniens. Pour les aides sociales, pour les bourses scolaires, pour tout. Mais tout le monde a survécu à ça. Parce que la lutte du peuple Kanak et de ses amis, de ses alliés, toute lutte, elle a des conséquences, toute lutte, elle a ses victimes, tout de suite, mais voilà, on avance. Et puis, nous ici, notre rôle, c'est ne pas de. On sort, puis voilà, on se tait. Non, il faut aller dire qu'est-ce que c'est le combat.
1: Voilà. Et donc, tu cherches du travail en métropole?
0: Je travaille, c'est pour ça que je suis encore là. Donc, mon contrat, il finit en juin. Donc, je vais d'abord rentrer, et après, quand je reviens en septembre, là, je vais vraiment me battre pour trouver vraiment, véritablement un CDI pour que je puisse m'installer. Je me laisse porter aussi par les choses, les éléments, c'est-à-dire, nous, on est très croyants aussi par celui qui est là-haut, notre Seigneur, pour nous guider. Parce que ça a été notre force aussi en prison. Donc, voilà un peu les objectifs, mais la priorité, c'est la famille, les enfants, les études. Et on continue notre combat à travers tout ça, sans oublier tout ça, parce que ce sont nos responsabilités.
1: Écoute, je te remercie pour cet exposé et pour ta patience de pardonner mon ignorance qui a émergé plusieurs fois dans cette conversation et je te remercie pour ta tolérance face à mon inculture.
0: Je peux avoir aussi une inculture par d'autres peuples ou d'autres trucs. Les histoires, on n'est pas censé connaître toutes les histoires, mais le plus important, c'est que quand il y a des moments donnés comme cela, on échange. Et l'échange est important parce que c'est ça ce qui va nourrir, qui va enrichir après les relations.
1: Voilà. Eh bien, merci pour tout ce que tu as confié à ce micro, c'est très précieux. Merci à toi.
0: Merci Jean-Baptiste, merci beaucoup. Et merci à tout le monde qui écoute ce message. Merci.
2: Et voilà les amis, vive la Kanaky libre et indépendante. Vous pouvez télécharger cette conversation avec Steve via notre site polemixetlavoixoff.com. Avant qu'on ne se retrouve très prochainement sur votre radio encore libre préférée, ce n'est qu'un combat. Continuons le début. Salut!

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La sieste du jour sur Canal B intitulée The Infinite Boat Ride a été sélectionnée et mixée par Junko78 du label A Night on Canopy. Elle commence immédiatement avec Ryuichi Sakamoto featuring David Sylvian et le titre Life, Life.

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C'était Flying Lotus et Nicky Randa à l'instant dans cette sieste nommée The Infinite Boat Ride, sélectionnée et mixée par Junko 78 du label A Night on Canopy. Auparavant, vous avez pu entendre Lux Natura, The Waikiki Beach Boys, DJ Frayne, Tropical Hi-Fi et pour commencer tout à l'heure, Ruichi Sakamoto et David Sylvian. À suivre le titre Zuzu Mamou de Dr. John.

C'est bien sûr avec les Doors et le Riders on the Storm que se termine cette sieste nommée The Infinite Boat Ride, sélectionnée et mixée par Junko 78 du label A Night on Canopy. Auparavant, vous avez pu entendre Badger, Vista Levy et Ishmael Reed, Electric Egypt et Zig 16, Noise et tout à l'heure Dr. John. 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

bien le bonsoir à toutes et à tous et bien le bonjour également pour ceux qui nous écoutent pour la rediff du mardi à partir de 15h et le direct c'est toujours le lundi à partir de 21h et des poussières. L'asile le plus sûr donc qui était également écoutable, podcastable à partir du site canalb.fr et on attaque la sélection de joyeuseté de traverse de cette semaine avec une Norvégienne, une guitariste qui est aussi chanteuse d'ailleurs, qui répond au nom de Hedvig Molestad Thomassen, que je découvre à l'occasion de la sortie de ce disque et de ce projet Wigeons, voilà, qui est un peu la contraction de, en mode un peu slang de Norwegians. Voilà, et donc le disque c'est Beaches Blues qui paraît ces jours-ci, un disque qui est très dans l'esprit de ce que vous pouvez entendre la fin des années 60, notamment du côté du projet Le Lifetime de Tony Williams, c'est-à-dire un mélange de guitare, de clavier ou d'orgue et de batterie. Et c'est vrai que ce disque fleure bon la fin des années 60, début des années 70. Il y a quelques pièces qui font pas mal penser aussi à du Pink Floyd de période pré-Atom Heart Mother. Et on retrouve aux côtés de cette guitariste un claviériste qu'on a pu rencontrer notamment dans les projets Elephant Nine, qui ont sorti pas mal de disques sur ce même label Rune Gramophone. Lui c'est Stalle Storlocken et le batteur qui est assez expressif sur le morceau qui va suivre, c'est Ole Mofsel. Et donc on écoute le titre d'ailleurs qui donne son nom à cet opus, donc Beaches Blues par ce projet Wigeons.

l'instant dans les élopussures pour cette séquence liminaire. On a croisé les époques avec des sons qui semblaient tout droit sortis des années 70 avec ce projet de la guitariste Hedwig Mollestad et son projet Widjuns, W2EJUNS, et ce disque Beaches Blues qui sort ces jours-ci aux éditions Rune Gramophone. Donc comme je l'indiquais, ça sonne pas mal comme la première incarnation, on va dire, du Tony Williams Lifetime, à l'époque où le claviériste Larry Young croisait le fer avec le batteur Tony Williams. Et bien évidemment, John McLaughlin pour la guitare. Ça avait pas mal changé après, côté personnel et côté son. En tout cas, ça me faisait pas mal penser à cet état d'esprit, ces 6 improvisations instrumentales de ce projet qui réunit donc cette guitariste que je découvre à l'occasion de ce disque, aux côtés de cet organiste qui joue aussi du synthé et de ce batteur, donc tout droit sorti de ces scènes de jazz et de free rock mélangés qu'on connaît du côté de la Norvège. Voilà donc pour ce Beaches Blues qui était enchaîné avec un disque qui lui a un peu plus de 50 ans au compteur. Il va fêter bientôt ses 56, cet album Mainstream de Quiet Sun, qui était ce projet mené par le guitariste Phil Manzanera, projet qui avait existé au tout début des années 70, entre 70 et 72 à peu près, juste avant que Phil Manzanera s'en aille du côté de Roxy Music. Et il avait eu la très très bonne idée de reconvoquer ses camarades de jeu pour sortir cet unique album, donc Mainstream, qui était sorti de manière un poil confidentielle, en tout cas n'avait pas remporté beaucoup de succès à l'époque de sa sortie sur étiquette Island. Il avait enregistré d'ailleurs ce disque de manière totalement clandestine, donc lors des sessions d'enregistrement d'un de ses disques du milieu des années 70. Phil Manzanera donc aux côtés de Bill McCormick, le bassiste qui a fait partie aussi de Matching Mall. Le claviériste, c'était Dave Jarrett, voilà un anglais lui aussi. Et le troisième larron n'était autre que Charles Hayward, à peu près juste avant, on va dire, qu'il démarre cette formation cultissime Zizit, formation de free rock expérimental qui a existé de 1973-74, on va dire, jusqu'à 83-84. Et donc ce unique album de 1975 va ressortir d'ici quelques semaines avec une ressortie programmée et annoncée pour le mois de septembre, avec des versions remasterisées, remixées des sons de cette époque, un disque, on va dire même un coffret, puisque c'est un livre de 60 pages accompagné d'un Blu-ray avec une nouvelle version donc remasterisée du mix original des bandes analogiques de cet album unique de Quiet Sun, et puis aussi donc un nouveau mix de 2026 en mode stéréo, voilà pour le deuxième CD. Il y aura aussi une version double vinyle pour cette sortie de Quiet Sun. C'est lors de discussion avec mon camarade
Pascal Gojikian, que j'avais découvert d'ailleurs que cet album de Coetzen avait été enregistré a posteriori des débuts de cette formation. Donc il avait été reconvoqué par Phil Manzanera. Donc c'est une formation vraiment dans l'époque, on va dire, Canterbury du son de cette scène mélangeant jazz et rock psychédélique de la fin des années 60, début des années 70. On y retrouve le son assez caractéristique avec des choses un petit peu différentes aussi, puisque Phil Manzanera officiait aussi déjà à cette époque au sein de pas mal de formations et avait notamment un autre projet qui répondait au nom de 801, sur lequel on retrouvait aussi Bill McCormick, Francis Monkman, qui a participé aussi avec sur une pièce de Robert Wyatt, et le son aussi de Charles Seward et sa voix pour un titre qui amenait cette musique vers des confins un peu inédits, on va dire entre du post-soft machine jusqu'à des sons un peu plus nouveaux du milieu des années 70. Donc une réédition très bienvenue, et toujours Pascal Gojikian, chanteur de la Société des Timides à la Parade des Oiseaux, m'a fait part aussi de différentes interviews de Bill McCormick, donc le bassiste, hein, qui d'ailleurs a fait aussi de la politique en Angleterre, qui indique qu'il y a eu des nouveaux enregistrements et donc un second disque qui serait possiblement aussi en préparation, agrémenté de bandes qui n'étaient pas sorties à l'époque. C'est vrai que Phil Manzanera avait puisé dans ses archives pour éditer 3-4 pièces inédites, notamment les fameuses démos qui n'étaient pas sorties pour la Warner de cette époque. En tout cas, donc un disque qu'on peut parfois trouver dans les conventions, mais qui ne s'est pas trop vendu, donc qui est devenu assez rare et qui ressort enfin à partir du mois de septembre prochain. Juste pour vous signaler aussi concernant nos amis de la Société des Timides à la Parade des Oiseaux, la plus vieille formation brétilienne en activité, qu'ils seront du côté de Douarnenez le week-end prochain, donc samedi, dans un nouveau café-concert qui répond au nom de La Patte d'Oie. Donc ça jouera à partir de 19-20h, je pense. Ils annoncent même peut-être 18h, donc à La Patte d'Oie du côté de Douarnenez, si vous êtes par là le week-end prochain, pour le long week-end de la Pentecôte. On va enchaîner avec tout autre chose et la musique d'un projet plutôt vocal d'origine toulousaine qui répond au nom de Cocon A, qui est un groupe qui chante en occitan et qui revivifie cette musique. C'est le projet dans lequel on peut retrouver les deux vocalistes Caroline Dufaux et Lila Fraisse, pardon, qui sont donc aux voix et aux percussions. Ce sont c'est un duo, mais ça a été aussi un trio avec souvent une troisième vocaliste. On se souvient qu'il y avait eu notamment Maud Herrera qui avait aussi participé à ce projet Cocon A. Elles viennent de faire paraître donc toutes les deux cette fois ce Flamme Folklore aux éditions Bongo Joe. Je les découvre avec cet opus et c'est plutôt très réussi. Elles ont un peu retravaillé leur son avec pas mal de participants également, et donc c'est une production très très bienvenue entre le label suisse Bongo Joe et les éditions de Pau Pagans Records. On va écouter ce titre La Majorana, et puis on va le dédier peut-être au Python qui sévit du côté de Toulouse.

0: à l'instant sur l'antenne du 94 MHz, quelques consonnes et pas de l'op d'origine occitane pour cette séquence qui réunissait le nouveau disque du duo féminin occitan Kokana et cette excellente galette donc Flammeux Folklore qui vient tout juste de paraître, qui est un disque d'ailleurs qui a été brillamment produit par Raoul Refray. Qui a collaboré d'ailleurs aux côtés de Lira Naldo et qui a aussi produit des disques de Rosalia. Voilà, et donc cette nouvelle galette de Kokana qui était enchaînée avec la réunion entre les trois trios de Barcelone, Tarte, Relona, Los Sara Fontane et donc les Kokana pour ce projet et ce disque sous le nom de 4 41 32 314. Alors j'ai pas mené ma petite enquête pour savoir d'où sortait cette série de chiffres. En tout cas c'était un spectacle qui réunissait ces trois duos dont le duo toulousain autour de la mémoire des ouvrières du textile. Ça avait été monté à Barcelone il y a de ça quelques années. Travail de mémoire sur les ouvrières de l'usine de textile Fabra y Coats de Barcelone, une usine qui a fermé il y a déjà petit paquet d'années, et donc ce spectacle avait un petit peu tourné. Il avait reçu d'ailleurs le prix de la musique de la ville de Barcelone à l'époque, et donc c'est un disque désormais également disponible depuis le mois de janvier en coproduction entre les éditions Gandula et Pagans, le label palois. Et donc ce disque mélange des chants traditionnels, alors j'imagine des chansons des ouvrières de cette usine de textile qui sont revisitées par ces trois trios entre percussions donc et différentes voix. Et donc il y a la moitié des titres qui sont des réinterprétations de titres de chansons populaires et 3-4 titres qui ont été co-signés, co-écrits entre Kokana, Tarta Relana et Los Sara Fontane. Tout ça, c'est écoutable à partir du bandcamp de ce projet de Toulouse. Donc Kokana, tout attaché, C-O-C-A-N-H-A. Et donc voilà pour cette séquence qui était dédiée non pas au python mais au cobra à lunettes qui sévit dans la région de Toulouse. On espère qu'il va s'en sortir, le pauvre vieux. On va continuer avec tout autre chose et une multi-instrumentiste chanteuse originaire de Cape Town en Afrique du Sud qui vit du côté de Berlin. Son vrai nom c'est Gugelotu Douma et son projet c'est Doubama qui vient de signer son tout premier opus aux éditions Sunway. Elle avait déjà sorti par le passé et en 2020 un disque en compagnie d'un compatriote, le fameux Ketchou, et elle remet le couvert avec ce Towa qui est très très inventif entre soul et différentes expérimentations sonores de tout poil. Je propose de découvrir un opus donc de ce Towards de Doubama Towards, et ce titre c'est Mama Cariz.
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À l'instant dans l'Asie le plus sûr, on a démarré avec la musique de la sud-africaine Doumama et ce disque Towards an Expanse Towards qui est donc un disque plutôt kaléidoscopique qui permet de découvrir un peu les différentes facettes de cette artiste sonore qui est à la fois vocaliste et qui utilise pas mal d'électronique. Album plutôt pas mal, je pense que c'est assez prometteur pour la suite. Donc elle vit du côté de Berlin et donc une production des éditions Soundway qui vient tout juste de sortir. Là on entendait le titre Mama Carries avec pas mal de field recordings, la dizaine de pièces qui constituent ce Towards est plutôt assez varié, des ambiances et des recherches sonores plutôt autour de l'électronique et de la psychoacoustique. Voilà pour ce Towards de Doumama qui était enchaîné avec la face B de ce 45 tours dont on écoutait la face A pas plus tard que la semaine dernière dans l'asile, avec la voix de Cléo Tomaïde, la moitié du duo Je ne vois Bound by Endogamy, aux côtés de Shlomo Balexert, qui croisait le fer avec le vétéran de Hambourg Félix Kubin, et cette énumération de tous les poisons que l'humanité a pu enfanter depuis ces 100-200 dernières années. Voilà donc un 45 tours qui vient tout juste de sortir aux éditions Bongo Joé. C'est vrai que les Bound by Endogamy, ils sont plutôt assez engagés politiquement, déjà dans leur mode de vie et aussi au niveau de leur texte. On pourra s'en rendre compte à l'occasion de la 5e édition du festival Pipe à la Pop qui va se jouer à Rennes au mois de juin. Donc pour leur concert à Rennes, ce sera le samedi 13 très exactement pour donc cette venue de Bound

Off de Bound by Endogamy au Jardin Moderne dans le cadre de ce festival. Il y aura aussi Billy Fuller qui est le bassiste de Beak, le fameux groupe de Geoff Barrow, groupe de Bristol. Il y aura également Brenda Eraser, Paloma 004 et aussi des interplateaux. Voilà, donc ça c'est pour la soirée du samedi et la veille, le 12, la venue aussi exceptionnelle de Dame Area, qui eux sont originaires de Barcelone, si je ne m'abuse, Dame Area, et ils sont en compagnie de Dana Gavansky, également de Good Flying Bird, de Karaoke et de Ebi. Voilà, donc festival Palapop numéro 5. Les places sont en vente libre et à des prix défiant toute concurrence. Voilà pour cette soirée. Et je ne peux que vous conseiller également d'ailleurs d'aller voir le documentaire autour de l'agriculture productiviste. Est l'adaptation du livre Silence dans les champs de Jérôme Legendre, qui a adapté son livre en documentaire, et ça passe actuellement sur France TV. Voilà, pour comprendre un petit peu tout cet agro-business qui empoisonne l'atmosphère et les corps. Voilà pour Bound by Endogamy et Félix Cubine et ce Stuck. On va continuer avec la musique de Cradler, qui est un autre projet d'obédience teutonne, plutôt en mode post-kraut. Il s'agit d'un combo qui s'est constitué du côté de Düsseldorf en 1994, donc un très très vieux projet déjà, qui d'ailleurs a donné lieu à une galette aux éditions Bureau B. C'était à l'automne dernier, sous le nom de Early Recordings, avec des pièces entre 1994 et 1995. Et cette fois donc, c'est un nouvel opus qui sort ces jours-ci sous le titre de Shems. Pour cette formation qui est un peu à géométrie variable, il y a eu notamment Detlef Weinrich, alias Toulouse Lautrax, qui en a fait partie, également Stéphane Schneider, mais pour les réguliers qui y sont toujours, c'est Thomas Klein, Andreas Reise, Alex Pollick, et on va écouter donc un extrait de cet opus. Alors j'hésitais entre différentes pièces, mais je me suis dit que ce serait pas mal de mettre un morceau un poil enlevé de cet opus de Cradler. Donc c'est le morceau Clove Twins par Cradler, extrait donc de ce Skems.

petite séquence de poilade électronique sur l'antenne du 14 MHz avec tout d'abord un extrait de ce nouvel opus de Cradler qui vient de paraître aux éditions Bureau B sous le titre de Gems, une sorte d'électropop un poil contrarié. Là, c'était peut-être le morceau le plus enlevé. Il y a des choses un petit peu tarabiscotées également sur ce nouvel opus de Cradler. Alors, je ne sais pas trop à quel numéro ils en sont arrivés, les Cradler, depuis 1994-95. Il doit y avoir une bonne trentaine de disques au compteur. Je vous avouerai que je n'ai pas tous écouté assidûment. En tout cas, il y a toujours des petites choses à pêcher sur cette formation de Düsseldorf. Et puis, on a enchaîné avec la musique d'un Américain que je découvre, qui répond au nom de Mac Blackout. J'imagine que c'est un pseudo. C'est quelqu'un qui a plus d'une corde à son arc, puisqu'il est aussi guitariste au sein, je pense, de projets un poil plus rock, et ce depuis pas mal d'années. Donc il est basé du côté de Chicago, et il a aussi donc des projets un peu solo et un poil plus expérimentaux que son Mac Blackout Band. Voilà, donc il est aussi vocaliste. Il y a une petite série de disques, notamment, qui sont sortis aux éditions Troubled in Mind ou autres Cardinal Fuzz, sur lequel il se retrouve. Et donc, ça lui arrive aussi de pousser l'expérimentation sonore chez lui dans son labo. Et pour ce disque, qui répond au nom de Cycling, c'est un disque en deux volets, volume 1 et volume 2. L'argument est assez étonnant, en fait. C'est un peu un disque de circonstance à l'hiver 2026. Il s'est retrouvé à devoir démarrer un traitement pour cause de d'un genou un poil amoché, et donc il devait faire des exercices de vélo sur un vélo d'appartement. Et puis il a eu la très bonne idée d'y greffer un rack de synthétiseur modulaire sur le guidon, et donc de pédaler et de produire des sons en même temps que ces exercices de remise en forme. Et donc son projet était de pédaler tous les jours et de produire une pièce par jour, donc en enregistrant lors de ses séances de vélo d'appartement la partie électronique, et d'y greffer dans la même journée les parties de sax, puisqu'il est aussi saxophoniste, voire aussi flûtiste, et donc pour produire une pièce par jour. Et donc ça donne deux opus, le Cycling volume 1 et le Cycling volume 2, qui sont très très recommandables pour l'expérimentation qui fait pas mal penser au All Night Flies de Terry Riley, remis au goût du jour du 21e et un quart de siècle. Donc voilà, des improvisations. Alors ça dure pas des heures, ce sont des pièces plutôt de 5-6 minutes, mais qui sont plutôt très inventives, et c'est écoutable sur le Bandcamp de ce monsieur. Donc c'est Mac Blackout, voilà son alias, donc originaire de Chicago dans l'Illinois, et tout est recommandable, comme ce qu'on vient d'entendre, cette pièce de cycle numéro 2. On va continuer avec tout autre chose, et une formation qui réunit également des Américains. C'est un trio qui réunit deux musiciens qu'on a déjà pratiqués par le passé, le batteur notamment, qui aussi joue pas mal d'électronique.
Il s'agit de Kevin Shi, qui est l'ex-batteur de Storm and Stress et de pas mal d'autres projets encore, et ces dernières années, enfin ces 20 dernières années, de l'excellent duo Talibam avec un point d'exclamation. Il joue aussi dans un projet un poil plus jazz qui s'appelle Mostly Other People Do The Killing, aux côtés du trompettiste Peter Evans. Et pour ce projet Anthropic Hop, il est aux côtés de Ayumi Ishito, saxophoniste et aussi bidouilleur électronique. Et il y a aussi un guitariste en la personne de Aaron Nemworth, qui lui aussi officie aux guitares, voix et électronique. Ayumi Ishito, qui est une saxophoniste, voilà, qu'on avait découverte notamment avec d'excellents disques plutôt de jazz free ces dernières années. Donc le projet s'appelle Anthropic Hop, le disque c'est The Quest for the Normal is the Death of the Self. On va en écouter deux pièces à suivre et on va démarrer peut-être comme de juste, comme je le dis souvent, avec le morceau qui démarre cet opus. Ça s'appelle ChatGPT Craft My Identity, donc par cet excellent projet Anthropic Hop.

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Séquence 2, Jazz Free, un poil hirsute dans les îles les plus sûres, avec trois titres enchaînés, extraits de ces deux disques, de ces deux trios. Tout d'abord, le Anthropic Hop, qui est cette rencontre entre le guitariste Aaron Nameworth, la saxo-électronicienne Ayumi Ishito, et Kevin Shi, qui officiait à la batterie électronique et aussi à la voix sur ces deux premières pièces. On a entendu le début de cet album, de ce projet Anthropic Hop, et de ce disque The Quest for the Normal is the Death of the Self, aux éditions ESP Disc. Et puis on a entendu Justice is no more than just ice. Voilà un jeu de mots entre justice et just ice qui referme cet opus donc de ce trio, nouveau projet, disque assez étonnant. La combinaison entre l'électronique, guitare, sax, batterie est assez nouvelle, en tout cas dans l'approche sonore, avec des voilà, des petites pièces un peu chuchotées aussi à la voix par Kevin Shi. Et puis on a enchaîné avec cet autre trio qui réunit Colin Webster, qui est ce saxophoniste ténor et aussi baryton, qui réside du côté de la perfide Albion et de Londres. On avait eu l'occasion de l'entendre, il y a de ça un petit paquet d'années, à l'occasion d'une soirée qui s'était tenue à Rennes, à la Maison de la Grève, où il avait joué aux côtés de l'excellent duo batave Denis Meg Death, les Dead Neanderthals, en compagnie donc de Colin Webster. Il y avait aussi Cactus Truck qui avait joué dans cette soirée de la regrettée Maison de la Grève. Et Colin Webster, on suit ses disques d'assez près, sont toujours des albums de Fire Music, si on peut dire. Donc il enregistre régulièrement et qu'il sort différentes sessions sur sa propre marque qui s'appelle Raw Tong Records, parfois aussi sur la marque Batave, ou anciennement Batave, puisque je crois que c'est relocalisé du côté de la France, A New Wave of Jazz, qui est cette entité menée par l'excellent guitariste Dirk Series. Voilà donc Colin Webster qui vient de sortir ce trio aux côtés de Ballas Bandy, qui est le batteur donc de ce projet. Ballas Bandy qu'on connaît, c'est un Hongrois d'origine qui vit du côté de Londres. On se souvient qu'il a sorti notamment, assez récemment d'ailleurs, des choses en trio aux côtés de Mats Gustafsson et de Merzbow. Il a fait partie aussi de certaines incarnations de Zoo. Et le troisième larron n'est autre que Matt Cargill à l'électronique, avec des frombrissements de basse électronique. Matt Cargill, qui est membre de Sly and the Family Drone, projet plutôt hirsute et de traverse s'il en est, lui aussi. Et donc ce disque de ce trio, Colin Webster, Ballas Bandy et Matt Cargill, s'intitule Chewed Up and Spat Out, et ça vient de paraître en cassette sur la marque Rotong Records. Parfois il y a des CD, parfois il y a des cassettes aussi sur ce label artisanal de
Colin Webster. On va continuer avec la musique de la guitariste Ava Mendoza, qu'on suit elle aussi d'assez près depuis un petit paquet d'années, et notamment depuis un trio qu'elle avait eu aux côtés de Maxime Petit, de Louis Minus XVI et de notre ami Will Guthrie de Nantes et de l'ensemble Nisna. Ava Mendoza, qui est une guitariste qui est basée du côté de New York, qui joue un petit peu avec Toulouse ou des musiques de traverse états-unienne, mais pas que. On se souvient de disques en duo aux côtés de Richard Bishop. Elle avait aussi fait partie notamment du Bill Orcutt Guitar Quartet, et on la retrouve sur des disques et des projets sous son nom assez régulièrement. Il y avait eu l'excellent groupe Unnatural Ways aux côtés de Tim Dahl et de Sam Ospovat, qui avait sorti un ou deux disques, notamment sur Mark Tsadik. Et elle est de retour avec, on l'avait laissé d'ailleurs avec un très très beau projet, juste pour vous citer aussi celui-ci, un disque qui était sorti sous le nom de Mama Killa aux côtés de la joueuse de crin-crin Gabi Flock Mogul et de la batteuse Carolina Perez. C'était un disque vraiment très étonnant, aux éditions Burning Ambulance, qui fait paraître ce nouvel opus de Ava Mendoza sous le titre Alive Alone, Alive Together, qui est un moitié solo, moitié duo, et donc différentes pièces qui ont été enregistrées dans différents contextes d'improvisation libre. Et notamment aux États-Unis, par exemple au Hungry Brain, fameux club de Chicago, mais aussi du côté de Firenze en Italie, également en Belgique, pour quatre pièces qu'il a réunies aux côtés de l'excellent batteur percussionniste Hamid Drake. Et c'est avec Hamid Drake que je vous propose de l'entendre, avec ce Dust from the Mines. Donc c'est des pièces improvisées, mais qui revisitent également ces disques The Circular Train et aussi New Spells, avec différentes improvisations nouvelles. On écoute ce Dust from the Mines, Ava Mendoza et Hamid Drake, sur l'antenne du 94 MHz.

de duo d'improvisation libre pour quasi refermer l'asile pour cette semaine. On a démarré avec la guitariste et aussi vocaliste sur cette pièce Ava Mendoza en compagnie de Habit Drake sur ce disque Alive, Alone, Alive, Together. Un CD qui vient tout juste de paraître sur la marque Ambulance Music qui était enchaîné avec ce Machine qui est une nouvelle production du label grec Def Caz Records. Et cette rencontre entre la trompettiste d'origine portugaise qui vit en Suède, Susana Santos Silva, qui a déjà sorti beaucoup beaucoup de disques par le passé. On se souvient notamment de collaborations aux côtés de Fred Friss ou encore de par exemple de ses participations au collectif Angles, le projet suédo d'Europe du Nord. On se souvient aussi de ses différentes collaborations aux côtés de Katja Trascler, qui est une pianiste d'origine slovène. Donc beaucoup de disques qui sont sortis chez Intact Records, Multiculti, le label polonais et autres Relative Pitch Records. Et cette fois-ci donc ce vinyle qui va paraître début du mois de juin sur cette marque donc grecque Def Caz Records, et son partenaire aux percussions n'est autre que le barcelonais Vasco Tria. Ça s'appelle Mu, ces deux improvisations, il y a Mu 1 et Mu 2, j'imagine un peu en hommage à ce fameux disque qui réunissait Don Cherry et Ed Blackwell sur un très beau disque de la série Big actuelle qui avait été enregistré en 1969. Voilà, vous savez quasiment tout. On va se quitter avec un dernier disque et un musicien qu'on n'avait pas entendu depuis quelques années. Il s'agit de Aaron Martin, qui est un musicien ambiante qui est violoncelliste aussi de son état, qui vit et réside à Topeka au Kansas. Il a sorti des disques vraiment chouettissimes par le passé, notamment aux éditions Préservation ou autres Iki, le label de Ploer sur Rance. Il est de retour avec ce Bâti Les Doux, qui est un disque pour illustrer un film que je n'ai pas vu, donc je me garderai bien de vous le présenter. En tout cas, c'est un film qui a été tourné en Sardaigne, ce Bâti Les Doux, qui a été tourné par Nicole Vizilio. Et donc ça donne un album qui vient tout juste de sortir aux éditions Facture Records, qui est la subdivision des éditions Fluid Audio, qui sort pour l'occasion un disque un poil limité pour les plus chanceux. Il y a aussi la version numérique, notamment sur ce Bandcamp facture.bandcamp.com. On écoute donc Aaron Martin pour se terminer avec ce Black Bones Suit. Je vous souhaite une excellente nuit, une très belle journée et une belle semaine, un très bon long week-end également à vous. On se retrouve pas plus tard que la semaine prochaine, le lundi ou le mardi. À bientôt.

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Voilà presque un son qu'on reconnaît entre mille. Il s'agit du duo britannique Overmono qui nous revient avec un nouveau single. C'est Overmono, ses deux frères Tom et Ed Russells qui nous font une électronique très rythmée, breakbeat, garage, ambiante également, mais très très rythmée. On se rappelle peut-être l'album de la consécration, c'était le second album Good Lies qui était sorti en 2023. Ils nous reviennent avec ce très bon nouveau single Lock Up qui est paru le 12 mai. Apparaître un nouvel album donc pour Overmono, ce sera Pure Devotions qui sortira le 7 août. Le menu de Big Bang aujourd'hui, ben écoutez, vous allez le découvrir parce que c'est presque exclusivement consacré au Made Festival, si ce n'est pour illustrer quand même les deux belles soirées à l'Antipode. On commence par Fin del Mundo.

Voilà deux belles soirées que va nous proposer l'Antipode ce mercredi et jeudi. Fin del Mundo, tout d'abord, c'est un groupe argentin formé du côté de Buenos Aires. C'est un groupe entièrement féminin, des atmosphères un peu mélancoliques entre indie rock et puis dream pop, post-punk, voire un petit côté shoegaze. Déjà deux albums à leur actif. Alors comme mon espagnol est encore pire que mon anglais, je vais pas le citer. Mais enfin, c'est un extrait de cet album qui est paru en octobre 2024 que vous avez pu entendre. Fin del Mundo sera donc en concert à l'Antipode le mercredi 20 mai dans une soirée qu'on va dire internationale, puisque à la fois un groupe canadien et puis on aura également le premier groupe Frenzy qui sont à la fois grecs et australiens, donc tout un programme. Et puis je vous disais Peace qui est plutôt côté du Canada, voilà une très belle soirée. Et puis vous avez pu entendre à suivre, déjà entendu dans Big Bang d'ailleurs, le très bon nouvel album de Lim Garden. C'est également des filles. Elles nous viennent de Brighton. C'est un quatuor, quatre femmes emmenées par cette chanteuse à la voix étincelante, très belle mélodie, des refrains un peu entêtants, des rythmes un peu sautillants, une vraie belle indie pop assez classe. Donc Lim Garden en compagnie de Martial Arts, de Body Horror, que des groupes anglais d'ailleurs, se produira à l'Antipode le jeudi 21 mai. Cet album de Lim Garden, c'était Maybe Not Tonight. Il est paru au mois d'avril. On démarre maintenant un petit tour du côté de la programmation du Made Festival.

À l'instant, vous avez pu entendre Zaatar. Zaatar, c'est une productrice marocaine et belge à la fois, d'origine marocaine et belge, même si elle vit en France depuis pas mal de temps maintenant. Et que dire de plus ? Elle nous fait une, bon, elle nous s'inspire du mouvement un peu EBM des années 80 ou des débuts des années 90. C'est plutôt bien fait, avec une musique un petit peu sombre néanmoins, et puis quelques tout de même influences de orientales liées à ses origines. Elle façonne quand même un son qui est assez sombre, hein, comme vous avez pu l'entendre sur ce morceau tiré d'un EP, The Sound of Z, qui était paru au mois d'octobre 2025. C'est bien sûr pour vous parler de la programmation du Made Festival. Zaatar se produira, elle, dans l'after, oui, on va dire ça comme ça, c'est eux-mêmes, ils l'appellent comme ça. Ça va se dérouler à l'étage samedi soir, où on aura droit à Melou, Zaatar, Charou, déjà entendu dans l'émission, mais on va le réentendre ce soir, Kimona en B2B avec Someone, juste avant. Alors c'est un peu peut-être l'erreur de la programmation, puisque c'est un certain Setaokmas que je vous ai passé juste avant, un garçon qui devait se produire, mais j'ai l'impression que quand je regarde le track, le nom des artistes qui a été mis à jour a priori aujourd'hui sur le Facebook de Made Festival, a priori il n'est plus à l'affiche. Bah oui, il y a eu un petit souci quand même sur cette année. Il devait y avoir deux après-midi au Parc des Gaïoles, et visiblement donc, comme annoncé le dimanche, n'a pas forcément rencontré le public. Donc rapatriement de la plupart des artistes, donc la plupart, mais certains donc y ont échappé sur cette seule open air des Galles. Bon, il n'y aura pas que ça, il y a quand même toute la programmation en dehors de ces deux soirées, que ce soit à l'étage ou au Parc des Galles. Dès jeudi, on aura à l'usine ou au Bar Expo deux soirées. On aura également deux open air au Morex le vendredi soir, et puis le dimanche après-midi, l'usine remet ça le vendredi, on aura droit au portal aussi, donc plein d'événements. Allez sur le Facebook du festival. On continue d'ailleurs à parcourir cette programmation avec Hyper Activiste.

0: maintenant.
1: Voilà, une belle fin. Hyperactiviste, tout d'abord, Hyperactiviste, c'est une productrice DJ originaire du Venezuela et maintenant installée à Berlin. Dès son plus jeune âge, Hyperactiviste, elle s'est investie dans le développement de la culture club au Venezuela, son pays natal donc. Et elle y a confondé d'ailleurs Solo, le premier club de sa ville qui était entièrement dédié aux musiques électroniques. Et elle poursuit d'ailleurs son engagement à Berlin avec deux soirées club un peu incontournables, les soirées Mess et Mala Junta, qui sont à la fois des collectifs qui soutiennent les scènes queer et alternatives berlinoises. Hyperactiviste nous fait un style mêlant techno, trans, psychédélique, house un peu old school, et puis des références à la musique rave des années 90, c'est assez percutant. Vous avez pu entendre un morceau qui était tiré d'une compilation Proxima qui était sortie en 2025 avec ce morceau d'Hyperactiviste qui se produira donc au Parc des Gaïeuls samedi après-midi. Charou, déjà entendu la semaine dernière, c'est un duo, c'est pas simple leur histoire puisque la chanteuse, enfin la musicienne du duo Masha est directrice d'un label Kindergarten et puis organisatrice de fêtes et puis également elle s'occupe d'émissions de radio. Elle est basée à Brooklyn et lui il est berlinois, donc ils arrivent à travailler ensemble par-delà l'Atlantique et puis tout de même se réunir forcément pour les lives comme ce samedi soir au Made Festival. Ce sera à l'étage le samedi 23 mai, je vous le disais, d'ailleurs en compagnie de Zatar, que vous avez pu entendre tout à l'heure. Vous êtes toujours sur Canal B, c'est Big Bang. On consacre une bonne partie de l'émission aujourd'hui au Made Festival. On poursuit avec Talfusman.

à la fois house, techno minimal, et puis quelques influences jazz, même si l'artiste qui a suivi après, ce morceau était clairement très influencé jazz. Tel Fussman est originaire d'Israël, avant de s'installer comme beaucoup de DJ producteurs du côté de Berlin. En 2022, il faute son propre label, Survival Tactics, qui offre la plupart de cette production pour une fusion plutôt house avec un petit côté disco des années 80. Il se produira Tel Fussman donc au Parc des Gaïeuls samedi après-midi, comme d'ailleurs Radioslave. Radioslave, c'est un grand nom, hein. C'est peut-être la tête d'affiche du festival d'ailleurs, actif depuis les années 2000. C'est un certain Mad Edwards, producteur britannique qui se cache derrière ce pseudonyme avec son style entre techno profonde, house analogique, des grooves un peu percussifs. Et puis toujours des sets impeccables. Lui aussi se produira au Parc des Gaïeuls, et donc c'est avec eux qu'on a fini de parcourir ce Made Festival. Donc n'hésitez pas à aller voir la programmation complète. Passez une bonne semaine sur l'antenne de Canal B, et puis bon festival. On termine par Ojo, qui est un DJ producteur de la région nantaise, qui sera lui également au Parc des Gaïeuls.

On démarre Lollipop avec un morceau que j'avais pas eu le temps de vous passer au moment de sa sortie. C'est les Trash Can Sinatra, un nouveau single, le groupe d'Irvine en Écosse. Formé en 1986, ils reviennent avec un nouveau single, Bad Husband, où il y avait d'ailleurs Tracy Ann Campbell aux voix, qui fait partie de Camera Obscura. Très très bon single qui annonce un album. Pour l'instant, pas de date pour cet album. Ever the Optimist, ça sera le titre de cet album des Trash Can Sinatra, donc à suivre bien sûr dans Lollipop. Dès que ça sortira, on vous le passera. Cette semaine, comme la semaine dernière, il n'y aura pas de place pour les oldies parce que beaucoup de choses à rattraper le mois de mai. Là, il y a eu énormément de choses à sortir, voire le mois d'avril. Là, il y a beaucoup de choses d'ailleurs dans cette émission ce soir qui sont parues en avril et puis début du mois de mai. En tout cas, ça c'est récent, c'est le nouvel album d'Element Twigs. Je vous l'avais annoncé la semaine dernière, on n'avait pas le temps de le passer. Bon, on le passe cette semaine. Look for Your Mind, c'est son titre. C'est Capture Tracks, le label américain qui sort les 14 titres d'Element Twigs. Bah, c'est toujours aussi bien. Ils n'ont rien inventé, l'Element Twigs, mais ça nous ramène plutôt dans les années 60. Mais ils ont un art pour faire des mélodies à tomber sur le cul. Moi, j'adore. You're Still My Girl, c'est le titre d'Element Twigs.

Quatrième album pour le londonien Simon Love, un titre assez long, The One True Prince of Wales in Exile After Abdication. C'est le titre de cet album paru sur Hurrah Musica. Quatrième album, donc je vous disais, 14 titres dans cette veine-là, assez pop aussi, un petit peu 60s comme les Lemon Twigs qu'on a écouté avant. C'était le morceau Come Out Tonight. Tonight qui s'écrit de N-I-T. Pour les Jones. La suite, ben, on va aller côté un petit peu folk avec Frank Rabeyrolle. Il avait sorti en début d'année sur Too Good To Be True un album Slow. Il y aura une suite Slow 2 qui va sortir bientôt aussi. J'ai pas encore tout à fait la date. Ça sera aussi sur Too Good To Be True. L'artiste de Montpellier, en attendant, nous fait patienter avec le morceau You Run. Frank Rabeyrolle.

Deux artistes dans une veine folk, tout d'abord Frank Rabeyrolle et puis tout de suite c'était The Wooden Wolf. Je vous ai déjà fait écouter un single il y a quelques semaines, ben là c'est l'album Indigo Prayers Opus 8, c'est son huitième album. Il est originaire de Terre-Neuve, de parents franco-canadiens, père français, la mère canadienne. Cet album est vraiment très très bien. Il est coproduit par trois labels, Media Pop Records, Number 14 Records et Microphone Records. Ce morceau Climbing fait partie des 10 titres de l'album de The Wooden Wolf. Bedroom Holiday, c'est le projet de Caleb Carr. À l'origine, il avait monté ça en 2020, puis il a changé de nom. Il s'est appelé Three Changers. Et puis depuis le début mai, il a sorti un single, à nouveau sous le nom de Bedroom Holiday. On navigue quand même dans la même atmosphère. Ça a donné un single 6 titres qui s'appelle 365 Days EP. J'ai du mal en anglais. C'est une autoproduction, en tout cas c'est toujours aussi beau. A Day for Destroying Things, c'est le titre du morceau de Bedroom Holiday.

La très belle Bedroom Pop de Swiss Portrait, c'est un projet solo. Michael K. Terence, un Écossais, il vient de Glasgow. On a largement passé ses titres et ses albums dans Lollipop. C'est toujours autoproduit. Et puis, ça, c'est son dernier single, All Night. Juste avant, dans le même registre, on avait écouté Bedroom Holiday. Un petit tour en France avec l'ex-gamine qui joue désormais sous le nom de Paul Félix. Il avait sorti un album au mois d'octobre, Going to Limoges. Il y avait un morceau qui s'appelait Une Avalanche. Il a ressorti au mois d'avril en single ce morceau avec une version remix en plus sur la face B, alors même si c'est numérique. En tout cas, j'adore ce qu'il fait. Ce single est paru donc sur Hot Puma Records. On écoutera d'ailleurs une autre sortie de Hot Puma Records juste après le label belge Hot Puma. Paul Félix dans Lollipop.

Autre sortie du label Hot Puma Records, il s'agit du Parisien Boris Morusan, un extrait de son futur deuxième album, The Season's Ending. C'est donc le single qui annonce cet album Tears of English Town. Il faudra patienter puisqu'il sort le 26 juin. Moi, j'ai eu l'occasion de l'écouter en entier et il est à tomber, de la pop très classe. Ça fait beaucoup penser aux Beatles, ça fait penser aussi aux Beach Boys, enfin... les meilleurs, quoi. Juste avant, on avait écouté Paul Phillips. Et puis, pour continuer ce petit tour sur Hot Puma Records, la semaine prochaine, je vous passerai un single de Discover et le nouvel album de Orwell. On aura fini les nouveautés de Hot Puma Records. L'album de Orwell, d'ailleurs, que j'écoutais en venant. Un petit tour en Norvège avec un nouveau single pour Remington Super 60. Time to Breath, c'est le titre de ce morceau. Remington Super 60.

Sweet Opiate, c'est le titre de ce deuxième single qui annonce le quatrième album de Yeming and the Rumours. Le groupe d'Auckland revient donc au mois de juin avec un nouvel album intitulé Residue. Et ma foi, c'est beaucoup plus pop que ce que j'entendais avant de Yeming and the Rumours. Mais en tout cas, j'aime beaucoup ce morceau, Sweet Opiate. La suite, eh bien, c'est les Londoniens de The Loft. Vous savez, dans leur début de carrière dans les années 80, ils n'avaient enregistré qu'un single et puis pas d'album. Et puis c'est depuis leur reformation qu'ils sont sortis. Ben, là, c'est leur deuxième album. Badges, c'est le titre de cet album paru sur Tapete Records. Le morceau que l'on écoute ce soir s'intitule Campervan de Loft dans Lollipop.

Un petit split single, je vous l'avais annoncé il y a quelques semaines, un split paru sur Shelf Life Records, donc un vinyle, hein, 45 tours, avec deux titres des Cats Miaou, les Australiens. Donc ces deux titres qui avaient été écrits dans les années 90, mais qui ont été enregistrés en 2025 par Andrew Withycombe, qui faisait partie des Cats Miaou avec Bart Cummings. Et les deux autres titres étant des The Autocollants, où on retrouvait Laura Wetling, qui a fait une carrière solo aussi sur Shelf Life Records et d'autres labels. Et Ed Mazuko, qui est en fait le boss de Shelf Life Records. Groupe de Portland, donc dans l'Oregon, Fixed Position fait partie des deux titres inédits de The Autocollants. Ils n'avaient rien enregistré depuis 1999. Et ils disent sur leur Bandcamp qu'ils vont donner une suite à ce petit split single. On reste dans l'ouest des États-Unis, mais à San Francisco, avec un petit 45 tours, là aussi, paru sur Slumberland de Tony Molina. Les morceaux sont toujours très courts. Somewhere There's a Feather, c'est le titre de Tony Molina.

18e album pour Daniel McGee qui joue sous le nom de Thanks It depuis octobre 2022. Il est productif. Bon, il tourne un petit peu en rond. Chemical Lake s'est extrait donc son dernier album Does Anybody Care, sorti sur son propre label. Si vous allez sur Bandcamp, vous pouvez vous procurer la version CD où il explique que tout est fait par lui-même. C'est d'ailleurs la musique, on voit bien, c'est très DIY. En tout cas, très très bien ce nouvel album. C'est aussi le cas de ce morceau de Grand Drifter, l'italien, qui se retrouve sur une compilation du label allemand Bureau Platyruma. Il y a 26 titres sur cette compile avec des groupes allemands, mais pas que. Il y a plein de choses intéressantes, dont ce morceau donc, de Grand Drifter. J'espère qu'il y aura un album à sortir bientôt, parce que j'adore ce que fait le monsieur. My Dreams Take Flight, c'est le titre de morceau de Grand Drifter.

Are You Going Somewhere, titre que l'on peut retrouver sur le nouvel album de Loner Dia, Wildflowers, c'est le titre de cet album, ça paraît sur Falkenberg Records, et ma foi, j'aime beaucoup ce titre et cet album qui est vraiment très très bien, il était sorti je crois au mois d'avril, si ma mémoire est bonne, oui le 24 avril exactement. Juste avant on avait écouté Grand Drifter avec un petit air Kings of Convenience, surtout au début je trouve l'intro, ça fait très penser aux Kings of Convenience. La suite, ben, c'est un groupe qu'on a eu l'occasion, moi que j'ai vu au mois de février dernier en première partie de Mary Latimore. Il s'agit de Cindy. Je vous avais annoncé leur nouvel album Another Country. C'est le cinquième. Les musiciens de San Francisco dans une veine assez sombre. Ça sort sur Thought Love, cet album. Et j'en ai extrait le morceau Daytime, Cindy.

Vacances sans S à la fin, c'est un extrait de l'album Sport et Divertissement 2 de Exotico. C'est le projet de Johan Lovelli. Il est très très très productif. J'ai du mal à suivre. Il y a encore eu deux choses à sortir depuis début mai. Là, c'était le 18 avril. Début mai, il y a eu une compilation intitulée tout simplement Compilation 2 et le 8 mai dernier, Filmic. C'est vrai que la musique d'Exotico fait beaucoup penser à des musique de film, sombre, mais ça reste de la musique de film. Vacances, donc sans S, c'était le titre du morceau. C'est aussi le nom du groupe qu'on va écouter juste après, les Bordelais Vacances, où figure notamment l'ancien Watu Watu, Michael Corcia. Viennent avec un album titulé Après la pluie, il est sorti le 18 mai, donc hier. Plaisir coupable, c'est le morceau extrait de cet album paru sur les disques Maladroit. C'est donc Vacances.

Un petit tour en Indonésie, Jakarta exactement, avec Fantastic June qui figure sur la compilation I Know It's True du label For Fun Cookies. 19 titres sur cette compile, dont le morceau Not on the Table de Fantastic June. Juste avant, on avait écouté Vacances avec l'album Après la pluie. À noter que l'autre projet de Michael Korchia, c'est Feutre, et qu'ils ont lancé une petite souscription via Ulule pour leur deuxième album. Album qui s'appellera Les Grands Ensembles. Je vous invite à aller faire un petit tour sur Ulule si vous voulez vous procurer cet album en précommande, nous dirons. La suite, eh bien, c'est The Yearning featuring Maddie Mae. Yearning, c'est Joe Moore, le musicien d'Oxford, un de ses nombreux projets. Ça vient de sortir en single sur Elephant, enfin il y a quelques semaines sur Elephant Records, le morceau The Rush of Love. The Yearning, voilà, je cherchais mes petits boutons.

Nous voici de nouveau en Indonésie avec un 2 titres, mais ça nous vient de Makassar, une autre ville d'Indonésie que je ne connais pas. Il s'agit de The Interpretation Cultures, on les a déjà écoutés dans Lollipop. Ce petit 2 titres s'intitule Song for They Go Boom. They Go Boom qui était un groupe des années 90, notamment qui avait sorti des titres sur Sunday Records. It's All About Puppies, c'était le titre de ce morceau de The Interpretation Cultures. Allez, un petit tour sur une compilation, celle du label StarTrack.com. Elle s'appelle Start the Track Volume 10, c'est le 10e donc. Le groupe qu'on va écouter, ça vient de l'Ontario. Il y a 41 titres sur cette compile. Il s'appelle Windy Fields, ce groupe de l'Ontario. Ça avait d'ailleurs sorti un album du même nom en novembre dernier. Je vous invite à aller l'écouter parce qu'il est vraiment très bien. Gentle Breath, c'est un morceau qui figurait d'ailleurs sur cet album de Windy Fields.

ça tranche avec Windy Fields, Texas 2, le morceau Judas Goat figure sur le split avec un autre groupe indonésien, Wild Grass Pictures. Deux titres chacun, les Texas 2, ils viennent de Bogor. C'est Untune Records qui sort ce petit split, mais en version uniquement numérique. Allez, on termine avec Happy As You Like, le projet de Happy Feliz qui fait partie des Happy Somethings, groupe qu'on écoute souvent dans le hip-hop. Il vient de sortir un 20 titres autoproduit intitulé Something Good et le morceau Chance, Happy As You Like.

C'est avec les Toulousains de Van Berlin que l'on se quitte. C'est le groupe de Manon qui est la boss de Hayden Bay Records. Candle Wick Without the Wax. Compliqué à dire, hein. C'est le titre de ce morceau qui figure sur un petit 45 tours, deux titres.

Voilà, c'est terminé pour Lollipop. On se retrouve bien sûr la semaine prochaine à la même heure, 19h, 20h30. La rediff, normalement, c'est jeudi soir, 21h30, 23h. Lollipop, c'est terminé. Bye bye, à la semaine prochaine.

Bonsoir et bienvenue dans l'émission Dub Revolution sur Canal B. Donc problème de micro résolu. On va pouvoir commencer l'émission tout tranquillement. Donc cette fois-ci avec Livity Records. Donc comme je le rappelle, on passe dans l'émission que des nouveautés. Ça a beau être du reggae et du dub, les gens croient que ce mouvement est mort, mais non, pas du tout, il y a des nouveautés. On fait même une émission d'une heure et demie chaque semaine avec que des nouveautés. Donc là c'est une nouveauté du label Livity Records de Lyon, de France. Alors le Out of Babylon Rhythm qui est revisité 4 fois différent avec 4 artistes différents, avec Azizi Romeo, Guru Nile, Naya, Mitch and Mighty Karma. Et donc on va s'écouter quelques versions. On va peut-être pas s'écouter toutes les versions. On va commencer avec la première version avec Azizi Romeo sur le Out of Babylon Rhythm sur Livity Records.

0: Azizi Romeo sur le Out à Babylon Redeem, produit par Levity Records. On va continuer toujours sur le même Redeem, et donc cette fois-ci avec Guru Nile, avec le morceau qui s'appelle Reggae Music, toujours sur le Out à Babylon Redeem.
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Voilà, on vient de s'écouter Guru Nile avec le morceau Reggae Music sur le Out à Babylon Rhythm en mode DJ style. On va continuer avec Naya Mech avec le morceau March Out Sax, toujours sur le Out à Babylon Rhythm.

Voilà, donc c'était le Out à Babylon Redeem. Il reste une version, on va pas avoir le temps de se l'écouter. Et donc sur ce Redeem, on pouvait retrouver Go Ashant and Trinity Farm, donc pour la production, Azizi Romeo au chant, Go Nile au chant, Naya Metch, et donc c'est la version qu'on s'écoute, donc avec les cuivres. Et donc il y avait aussi une prod qui était mixée, enfin une version qui était mixée par Mighty Karma, mais on va pas avoir le temps de tout l'écouter parce qu'en fait il y a pas mal de nouveautés. Il y a surtout le célèbre producteur Roberto Sanchez, l'espagnol, qui nous fait une série de productions. Alors il est vraiment très très très prolifique, c'est un multi-instrumentiste, il mixe aussi pour d'autres personnes des fois des morceaux. Donc là c'est que ses productions, enfin pas essentiellement, on va commencer avec des productions Thompson Sound, ça veut dire que c'est des vieux morceaux qui étaient déjà sortis sur le label de Linval Thompson en Jamaïque. Et donc qui sont remixés, des fois presque réorchestrés, et ou des fois simplement remixés, un petit peu remis au goût du jour. Et donc des fois on peut retrouver des vieux artistes en fait qui sont encore vivants, qui rejouent ou qui rechantent la chose, ou des fois c'est des vieilles pistes. Et donc là sa collaboration avec Thompson Sound, elle est assez ancienne, il a remixé pas mal de vieux morceaux du catalogue Thompson Sound. Et donc là je crois que c'est pareil pour les deux premiers morceaux qu'on va s'écouter, et ensuite on va passer à une autre série de productions de Roberto Sanchez qui sera un petit peu différente, qui sera un petit peu plus dans le style Workers. Là on va commencer plus dans le early digital, donc une revisite du catalogue de Thompson Sound, de Linval Thompson, par Roberto Sanchez, et on va commencer avec The Viceroy Love Isaac. Thompson Sound mixed by Roberto Sanchez.

The Viceroy avec le morceau Love is the Key. Et donc, c'est une réédition des catalogues de Tom Thompson. Donc, c'est pas vraiment une réédition parce que c'est remixé avec le matos plus moderne. Et des fois même rejoué donc, par Roberto Sanchez, donc en collaboration avec Linval Thompson de Thompson Sound. Et donc, y a plusieurs sorties qui se font sur le label Arc Alone Reggae Shop. Donc, Lone Arc, le label de Roberto Sanchez. Donc, vous pouvez trouver cette série sur Lone Arc. Vous tapez sur Internet, vous allez trouver avec Roberto Sanchez. On va continuer donc dans cette réédition du catalogue de Thompson Sound. Et donc, cette fois-ci, avec le monsieur Barrington Levy. Le monsieur, parce qu'il est encore vivant, il produit encore. Et donc, c'est vraiment un grand monsieur du reggae. On va s'écouter le morceau qui s'appelle Poor Man Style, Barrington Levy. Production Thompson Sound, remixé par Roberto Sanchez.

Voilà, une superbe revisite de ce morceau Poor Man's Style by Tom Levy. Tom Sanson Production, remixé par Roberto Sanchez sur son label Lone Ark Rhythm. On va continuer toujours avec Roberto Sanchez et toujours avec des productions Roberto Sanchez. Et donc cette fois-ci, parce qu'avant c'était des rééditions en fait et des collaborations avec Tom Sanson. Et donc là, c'est lui-même tout seul et donc c'est produit et mixé et composé par Roberto Sanchez. Donc là, on va commencer avec le morceau Prince. Avec Prince, là, le morceau s'appelle Jah Give Glory. On commence avec Prince, là.

Voilà, vous êtes bien dans l'émission Dub Revolution sur Canal B. À l'instant, on s'écoutait Prince Allah avec le morceau Jah Give It Glory. Et donc, c'est une production mixée et produite par Roberto Sanchez sur son label Lone Ark. On continue toujours avec Roberto Sanchez. Décidément, il a fait une série de productions là. On va même pas avoir le temps de tous écouter. On va continuer donc avec Errol Holt. Et donc cette fois-ci, le morceau s'appelle Got to Be Wise, toujours dans un style Walker's style.

Errol Holt, Got to be Wise. Et donc là, c'était une production mixée, produite et arrangée par Roberto Sanchez, donc avec Errol Holt. On va revenir en fait sur les productions, les collaborations entre Roberto Sanchez et Tom Sound. Il y a un morceau particulièrement là qui vient de sortir en fait, et je pense qu'il mérite d'être passé. Il s'agit de Mystic Eyes. Le morceau s'appelle Perilous Time, et donc c'est, comme je le racontais tout à l'heure, une collaboration entre Tom Sound et Roberto Sanchez. On s'écoute ça. Mystic Eyes, Perilous Time.

Mystic Eyes, Perilous Times. Et donc c'est une réédition, réarrangement d'un morceau sorti par le label Tom Thompson il y a fort longtemps, et donc qui a été réarrangé par Roberto Sanchez en collaboration avec Tom Thompson. On va continuer avec des productions toujours de Roberto Sanchez. On va pas faire une émission sur lui, mais il y a vraiment pas mal de tunes qu'il a sorti, des morceaux qu'il a sorti en fait récemment, et donc là il en reste deux, on va s'écouter vite fait. Toujours, ça va être deux rythmes, deux chanteurs différents sur le même rythme, et donc on va commencer avec là ça va être une production toujours de Roberto Sanchez, mais avec son groupe Lone Ark Rhythm Force. Donc on commence avec Robbie Ark, Forward on to Zion.

Lone Ark Redeem Force avec le morceau Forward to Zion avec Robbie Ark, et donc produit et mixé par Roberto Sanchez. On va continuer avec le Same Redeem, donc ça va être la dernière production de Roberto Sanchez. On va passer à d'autres choses après, et donc Same Redeem avec Rocking Joe, le morceau s'appelle Marcus Garvey, toujours Roberto Sanchez and Lone Ark Redeem Force.

Voilà, vous êtes bien dans l'émission Dub Revolution sur Canal B. À l'instant, on s'écoutait Ranking Joe sur une production de Roberto Sanchez avec son groupe Lone Ark Rhythm Force. Et donc, c'était mixé aussi par lui. On va continuer l'émission donc Dub Revolution. Et bah, toujours avec le même artiste, Ranking Joe. Et donc, cette fois-ci, sur une production Ivory Height Dub Plate. Et donc, c'est vraiment fresh parce qu'ils ont sorti ça il y a 2 heures. Et donc, c'est sur le Kunta Kinte Rhythm. Un rythme un peu usé et réusé, mais bon, peut-être qu'il est arrangé d'une meilleure manière, on va voir. En tout cas, toujours avec le King vétéran, Ranking Joe, le morceau s'appelle Armageddon.

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1: Voilà, Fresh Redeem, mais donc c'était sorti il y a 2 heures. Ranking Joe sur le compte Kinte Redeem avec Ivy Heights à la production. Et le morceau s'appelait Armageddon. On va continuer toujours dans les nouveautés. Vous êtes bien dans l'émission Dub Revolution sur Canal B. Donc cette fois-ci, on va aller du côté de Mexico avec Bass Revelation qui nous sort un EP avec le chanteur Abeng. Et on va commencer avec la... On va s'écouter qu'une part. Step Withers Redeem, Abeng. Et donc le morceau s'appelle Ice Science. 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

Withers Redeem avec Abeng, et donc c'est une production Bass Revelation de Mexico. On va continuer plus avec des versions plus anglaises, donc là avec le label Dub Squirrels, dirigé par Tony Dub Squirrels. Et donc là c'est une production avec le chanteur Donovan King J. Et donc c'est une promo, c'est pas encore sorti. Et donc voilà, c'est sorti il y a 11 jours, on s'écoute ça. Le morceau s'appelle Conquering Lion.

Voilà, donc c'était une production de Dub Squirrels Records. Et donc on va continuer toujours avec des nouveautés. Cette fois-ci, on va revenir avec un label français. Il s'agit de All Nation Records. Et donc là, c'est une production avec DZD. Le morceau s'appelle Pressure We. Et donc c'est sorti sur All Nation Records. On va commencer avec la première part qui s'appelle Pressure We. DZD.

Voilà, la dernière sortie, All Nation Records, vous êtes bien dans l'émission Dub Revolution sur Canal B. On va continuer avec la part 2 de Pupa Jewel, Pressure Melodies.

Voilà, donc c'est une production Al Naishan, une production de Simon Nayabingi. On s'écoutait la version de Pupa Jul, on va s'écouter la version d'African Simba, toujours le même rhythm. Et donc là, ça sera la version Fluttering Eyes.

0: Voilà, vous êtes bien dans l'émission Dub Revolution sur Canal B. On s'est écouté les dernières productions de All Nation Records qui tirent un petit peu vers le vieux New Roots à l'ancienne. C'est un petit peu particulier, c'est quand même bien fait, bien de B, gros big up. Donc Simon Oyabingi qui dirige le label All Nation, toujours des productions très très très très originales. On va continuer avec une version un petit peu originale aussi. Cette fois-ci, c'est avec le producteur Ika Dub et les deux compères de Dub Shepherd, avec le fils de Echo Maynot qui s'appelle Johnny Maynot, et donc qui avait pas mal officié dans le milieu du raga dancehall et puis qui maintenant fait des productions un petit peu avec des producteurs français et étrangers, mais pas jamaïcains en tout cas. Et donc des productions un petit peu plus dub rockers, ça lui va bien en fin de compte. Vous allez pouvoir juger par vous-même le fils de Echo Maynot, Johnny Maynot, feat Ika Dub and Dub Shepherd. Le morceau s'appelle Anansi Spider.
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Ikadub and Dub Shepherd and Nancy Spider. Voilà, avec un super texte. J'espère que vous avez bien tout compris. Vous êtes dans l'émission Dub Revolution sur Canal B. On va aller dans les trucs encore un petit peu plus original. Cette fois-ci avec le producteur Flowbiz, avec un album qui s'appelle Underground Kingdom. Enfin, c'est plutôt un EP avec trois titres. Donc, c'est plutôt la version remixée de trois manières différentes. C'est masterisé par Dub Machinist. On s'écoute ça. Underground Kingdom. Kingdom by Flowbiz.

Underground Kingdom, c'est le nom de l'album de Flowbiz, masterisé par Dub Machinist. On s'écoute ça un instant. On va s'écouter directement la part 3, la same rhythm, different mix. Underground Kingdom, Dub Mix 2.

Voilà, vous êtes bien dans l'émission Dub Revolution sur Canal B. À l'instant, on vient de s'écouter Flowbiz avec l'album, enfin le EP Underground Kingdom. On vient de s'écouter la part 3. On va continuer toujours dans des choses un petit peu étranges, et donc cette fois-ci avec Incondemus from France, avec Ras Ashanti et Mineral K. Donc il y a plusieurs parts, on va pas avoir le temps de tous écouter. On va s'écouter peut-être juste la première. Ras Ashanti, Mineral K, Raise the Bear, Ras Ashanti and Mineral. On s'écoute la première version.

Voilà, vous êtes dans l'émission Dub Revolution sur Canal B qui touche bientôt à sa fin. On vient de s'écouter Raise the Bar avec Russ, Asante, Mineral K, N, Incodemus. On va continuer toujours dans les nouveautés, cette fois-ci avec Indica Dub, avec Morgana Sulja, avec le EP qui s'appelle Peace Must Prevail. Et donc Indica Dub, on pourra le retrouver à Rennes le samedi 30 mai à la Dubois Part 5. Et donc, c'est une soirée organisée par Bout de 40. Et donc, il y aura une soirée le samedi sur deux salles, avec une salle en intérieur, avec Channel One, avec la sono de Involved Sound System, 4 Scoop. Et donc, Channel One, c'est les vétérans du dub anglais qui viendront jouer quasiment toute la soirée en featuring, en meeting plutôt, avec Involved Sound System. À l'extérieur, ça sera couvert sous chapiteau. Il y aura une sono, la sono de Bout de 40 Sound System avec 8 Scoop, qui donc Bout de 40 Sound System qui joueront leur production et qui accueilleront Indica Dub feat Danman, le chanteur Danman, et Indica Dub qu'on va s'écouter à l'instant. Il y aura aussi Conscious Sound, donc un célèbre producteur anglais qui sera accompagné du célèbre chanteur Culture Freeman. Donc ça sera le samedi 30 mai à la Dubois Part 5 au Jardin Moderne. Vous pouvez trouver les places en pré-vente sur Wiz.

Indica Dub, donc qu'on pourra retrouver le samedi 30 mai à la Dubois Part 5 au Jardin Moderne. Donc il sera accompagné du chanteur Dan Mann. Il y aura aussi Conscious Sound avec le chanteur Culture Freeman. Il y aura aussi Bootcount Sound System avec leur 8 scoops. Il y aura aussi Involved Sound System avec leur 4 scoops. Qui accueilleront Channel One dans la petite salle du Jardin Moderne. Et donc pour la sono de Bootcount Sound System, ça sera à l'extérieur. Donc ce sera le samedi 30 mai au Jardin Moderne pour la Dubois Part 5. On va finir l'émission tout tranquillement en écoutant Amara. Et donc c'est une production de Higher Meditation. On va s'écouter juste la part 1, on va finir l'émission là-dessus. Et on va vous souhaiter une bonne fin de soirée et vous dire à mardi prochain, 20h30, 22h, sur Canal B. On s'écoute Higher Meditation, Amara.

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Histoire de la musique. La musique prend des formes extrêmement diverses selon le lieu et l'époque à laquelle elle a été composée. De la musique sacrée au Moyen Âge à la musique électronique contemporaine, en passant par l'opéra et la musique classique, l'histoire a retenu les noms de grands compositeurs qui ont marqué la musique en Occident, comme par exemple Guillaume de Machaut, Jean-Sébastien Bach, Wolfgang Amadeus Mozart, Frédéric Chopin, Arnold Schoenberg.

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Oh le intellectuel. Oh le

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On vient de voyager sur Canal B. À l'instant, on était en Corée avec Jihyun Kim. Avant ça, on avait fait escale en Norvège avec Biddy Bell. Et on a décollé d'Angleterre avec Self Esteem pour y revenir maintenant avec Mount Kimby.

Après Mount Kimby, vous avez pu écouter sur votre radio préférée Knive and Ronald Kay, suivi de Tricky, et à l'instant, c'était Qualey Chris. Maintenant, on change de registre et d'époque avec Moss Allison.

Encore une fois, l'alchimie fonctionne sur le 94. Après avoir écouté Moss Allison, on s'est laissé porter par le groove enjôleur de Mulatu Astaqué et laissé bercer à l'instant par la pop diaphane et rêveuse de Conan Mocassin. On poursuit cette sieste avec Dr. John.

À l'instant, c'était The Babe Rainbow. Juste avant, vous avez pu écouter Derek and the Dominoes, précédé par Van Morrison, et on a débuté cette dernière séquence avec Dr. John. Avant de se quitter, il nous reste juste le temps d'écouter Steve Gunn.

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À bientôt, j'espère, pour une nouvelle sieste sous les pommiers. Salut.